Alors l'album date de 1972, succès en 1973 en France avec une Québécoise qui casse les codes, un peu comme Robert Charlebois. C'est une folle qui d'ailleurs aura un petit peu de mal à s'imposer à l'Olympia. Elle recevra quelques projectiles en assurant les premières parties de Julien Clerc, une tenue bien originale. Et puis cet album, Tintouébé, j'arrive, avec l'accent québécois en plus, et ce magnifique J'ai rencontré l'homme de ma vie, qui révèle donc Diane Dufresne aux Français en 1973, mais qui révèle aussi son auteur Luc Plamondon et le compositeur François Cousineau, qui n'est autre que la voix masculine que vous avez entendue dans ce succès. Passons maintenant aux années 80. C'est une américaine, mais qui est produite par une franco-tunisienne, Jacqueline Taïeb. D'ailleurs, comme son premier succès arrive en France, on la surnommera la petite fiancée des Français. Malheureusement, le cancer du côlon l'emportera à l'âge de 35 ans en août 2010. Dana Dawson, qui a commencé sa carrière dans le monde du théâtre alors qu'elle n'avait que 14 ans, même pas. Dana Dawson, donc, avec ce succès, ce qui l'a fait connaître, Ready to Follow You, prête à te suivre, on est prête à l'écouter tout le temps. Dana Dawson dans R240.

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Y a-t-il encore des choses à dire sur ce titre extrait de l'album Vendée 93, Didier Barbelivien dans R240 avec Anaïs qui était alors sa compagne. De son vrai nom, c'est Régine Antel. Elle est née le 1er mars 1965 et avant sa carrière solo ou avec Didier Barbelivien, elle a formé un duo avec sa sœur jumelle Alice et Anaïs, donc c'était le nom du duo. Le single sorti en 1988 s'appelait A2, peut-être vous en souvenez-vous. Depuis, elle a quitté l'autoroute et quitté Didier Barbelivien. Anaïs, donc, pour ce duo de 1993. Il est l'heure de rejoindre la piste de danse. On va aller danser avec les années 70. C'est l'un des premiers titres disco. Shirley & Co. en 1975 pour Shame, Shame, Shame. Et on n'oubliera pas la version française, un peu détournée, qu'en avait fait Henri Salvador. J'aime tes genoux. Bah oui, mais que voulez-vous? Faut bien commencer par quelque chose. Ensuite, nous irons zouker avec les maîtres du zouk, ceux qui l'ont amené en France en 1985, Kassav et Zocla. C'est le Medicaman Mooney. Nous terminerons par un peu de country. Si, souvenir de 1995. En piste tout le monde.

D'ailleurs, à l'époque, en poste sur TF1, avait un peu contribué à populariser ce morceau country remixé. Allez, terminons cette deuxième partie de notre addition R240 de cette semaine avec une question. Qu'est-ce qui fait pleurer les blondes? C'est Sylvie Vartan que l'on va retrouver en 1976 avec ce titre qui est une adaptation française par Delanoë, Monsieur Delanoë, évidemment. Le titre original, c'est Ride the Lightning, c'est un Sud-Africain, John Kongos, ingénieur du son, qui dirige à Londres le studio 24 où enregistré Chamfort ou Blanchard, entre autres. Et il est aussi le créateur d'un grand nombre de tubes dans les années 70. Quant au texte et au titre, eh bien Delanoë a avoué s'être inspiré d'un livre qu'il avait beaucoup impressionné dans sa jeunesse. Qu'est-ce qui fait courir Sammy, l'histoire de la réussite d'un jeune homme de Brooklyn. Adapté là, donc, pour Sylvie Vartan. Qu'est-ce qui fait pleurer les blondes? C'est pas moi, je vous le jure. Allez, à tout de suite.

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émission de plus pour Serge Gainsbourg avec sa fille Charlotte pour ce Lemon Incest et ses jeux de mots entre le fruit défendu, le zeste de citron et l'inceste de citron. En tout cas, eh bien, ce fut un disque d'or pour le papa et sa fille. Il s'est défendu hein, d'ailleurs de toute relation interdite avec elle, simplement d'un amour fort d'un père pour sa fille. Voilà pour ce titre donc de 1985. Passons maintenant à une chanson avec accordéon, pas n'importe quel accordéon, celui de Jean-Louis Rock, qui a beaucoup travaillé avec Renaud avant de se fâcher un petit peu avec lui. Et du coup, en 1994, eh bien, il collabore avec Francis Cabrel. L'album Samedi soir sur la Terre, avec notamment une prestation à l'accordéon sur...

0: C'est avec Laura et Chris, les deux jolies sœurs du duo Native, que l'on referme notre calculatrice de ce numéro R240 d'aujourd'hui. L'addition, vous le savez, des années 70, des années 80 et des années 90 en chansons. En fait, toutes deux sont tout d'abord choristes, notamment pour Niagara ou Gérald de Palmas. Et puis en 1993, eh bien, elles réalisent ce titre « Si la vie demande ça » et atteignent la 9e place du top 50 français. Voilà, bien jolie chanson en tout cas. Moi je vous dis à la semaine prochaine, même station, même punition, les années 70, 80 et 90. Bonne semaine, bye.
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2: 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L'un des rares tubes en allemand qui a fait le tour du monde le doit au groupe Nena. C'est l'histoire de 99 ballons gonflables dans le ciel qui vont provoquer une guerre mondiale. Nous sommes en 1983. Les USA et l'ex-URSS sont en surenchère d'armement. Cela fait réagir tous les pacifiques dans le monde. Cette chanson est une moquerie de ces pays qui sont prêts à déclencher une guerre pour 99 ballons dans le ciel. Les États-Unis croyant que c'est une attaque de l'URSS et inversement. 99 Love Ballons, chanson classée en tête des hit-parades en Europe en 1983.

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1: Noir et blanc réalisé par Alain Saget, un cocktail de jazz vocal, de blues, de standard et de black music en général, avec entre autres B.B. King, Sam Cooke, David Coven, et au cours de cette émission, la présentation de la collection Le Jazz d'Eddie Barclay, regroupant 10 CD sur lesquels on retrouve quelques-uns des plus grands noms du jazz, de Louis Armstrong à Charlie Parker, en passant par Ella Fitzgerald ou encore Billie Holiday. L'un de ces CD distribués par Polygram Jazz s'intitule American Singer et comme son titre l'indique, il réunit plusieurs chanteurs américains, les plus connus bien sûr, mais d'autres qui le sont moins du grand public. Ainsi, ce baryton à la voix profonde qu'est Arthur Prizok. Originaire de la Caroline du Nord, Arthur Prizok n'en a pas moins classé plusieurs titres dans les hit-parades black. Aux USA, il a toujours été très populaire dans les cabarets de son pays. On l'écoute avec « I Worry About You », Arthur Prizok.

Enchaîner à Arthur Prizak dans I Worry About You, Christophe dans sa version de Bésame Mucho, rebaptisé Dernier Baiser. C'est au menu de l'album que Christophe publia en 1983. Album regroupant divers standards comme Laura, Perfidia, Cry Me a River et même White Christmas. On poursuit ce noir et blanc avec un groupe vocal noir américain qui a vu le jour à New York au milieu des années 40. À la fin de cette décennie-là, ils ont placé plusieurs disques au hit parade Rhythm and Blues, les Ravens, autrement dit les Corbeaux, précurseurs d'un nombre important de formations qui adoptèrent des noms d'oiseaux comme les Flamingos, les Flamands, les Robins, les Rouges-Gorges ou les Penguins, les Pingouins. Sans plus attendre, voici les Ravens avec Midnight Blues.

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1: Bill Street en mai, Patrick Verbeek. Bill Street, une célèbre rue de Memphis que Patrick Verbeek a sillonné à plusieurs reprises, ce qui est bien naturel pour un fou de blues comme lui, puisque Bill Street, situé dans le quartier noir de Memphis, a vu la naissance de vocations, les révélations de nombreux bluesmen grâce à ses cabarets, rendez-vous aussi bien des chanteurs, des musiciens que des joueurs tricheurs, des prostituées ou insatiables assoiffés. Dans Verbeek, c'est Sam Cooke qui interprétait Little Red Rooster, classique du blues signé Willie Dixon. Little Red Rooster, créé par Howlin' Wolf, que les Rolling Stones avaient mis à leur répertoire au début de leur carrière. On enchaîne avec celui qui a peut-être redonné l'envie à Frank Sinatra de prouver qu'il fallait toujours compter sur lui comme chanteur. Un garçon à qui on n'arrête pas de le comparer depuis quelques années et qui connaît de plus en plus de succès. Harry Connick Jr. que je vous propose dans It's Alright With Me. 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

Encore un standard, All of Me, créé dans les années 30, popularisé par Billie Holiday, chanté à l'instant par Sarah Vaughan. C'est sur le CD qui lui est consacré dans la série Le Jazz d'Eddie Barclay, publié par Polygram Jazz. Très tôt, Sarah Vaughan a compté au moins 3 supporters en France, Boris Vian, Charles Delaunay, c'était le directeur de Jazzot, et Eddie Barclay, évidemment. Alors, tous 3 étaient fascinés par sa façon un peu sophistiquée d'interpréter les plus grands standards du jazz. Aussi, Sarah a-t-elle rapidement gagné l'admiration non seulement des musiciens, des amateurs de jazz, mais aussi d'un large public. Un autre CD de cette série, le Jazz d'Eddie Barclay, est consacré à Louis Armstrong. Eddie Barclay m'a raconté qu'il avait rencontré Armstrong un soir au club Saint-Benoît à Saint-Germain-des-Prés, alors qu'il faisait le bœuf avec son copain, le batteur Moustache. Armstrong a pris sa trompette et a demandé à Eddie Barclay de l'accompagner au piano. Jouer ainsi avec Satchmo demeure l'un des meilleurs souvenirs d'Eddie Barclay, musicien. Ceci dit, retrouvons Louis Armstrong et ses All-Stars en 1966 avec Tin Roof Blues.

I got a right to sing the blues, Billie Holiday dans Noir et Blanc, un extrait de l'album CD de Billie Holiday au menu de la série Le Jazz d'Eddie Barclay, série désormais disponible chez tous les bons disquaires. Billie Holiday, Eddie Barclay entretenait des rapports exceptionnels avec elle lorsqu'elle venait à Paris. Elle allait fréquemment déjeuner ou dîner chez Eddie Barclay qui en profitait pour lui demander de chanter. Pour en revenir à cette série Le Jazz d'Eddie Barclay, elle comprend 10 CD, dont un consacré à Stan Getz, un autre d'Oscar Peterson, un autre consacré aux Big Bands, encore un autre à Charlie Parker, et puis il y a ce CD d'un géant de la guitare qu'Eddie Barclay a également très bien connu. Eddie Barclay l'a d'ailleurs enregistré peu avant sa mort en 1953, notamment dans l'ultime version de Nuages, probablement sa meilleure composition. Il s'agit bien entendu de Django Reinhardt.

0: Nuage, Django Reinhardt, auquel est consacré un CD de la série Le Jazz d'Eddie Barclay, publié par Polygram Jazz. Et dans cette série, il y a le CD d'Ella Fitzgerald, qui un jour chanta spécialement pour Eddie Barclay, alors que celui-ci l'a raccompagné après un concert en plein air à Antibes. Mais ce soir, ce n'est pas à Antibes qu'on écoute Ella Fitzgerald, mais en concert à Los Angeles, en 1961, dans A Tisket, A Tasket.
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Dans l'ordre, jamais dormir, un extrait du dernier album de David Coven, intitulé Changer d'air, album enregistré par Coven dans son propre studio. À noter que David Coven, qui sur son disque tient la guitare, est également, si j'ai bien compris, également à la basse sur ce titre qu'on vient d'écouter et auquel était enchaîné Working Week avec Thought I Never See You Again. Working Week qui fait partie de ces artistes qui au milieu des années 80 ont contribué à une certaine renaissance de la popularité du jazz en Grande-Bretagne, mais ont du moins apporté tout un nouveau public. Il nous reste tout juste le temps d'écouter un dernier disque dans cette émission, une composition de Willie Nelson, Nightlife, enregistrée en public au fameux Apollo d'Harlem par B.B. King.

0: Night Live de Willie Nelson, enregistré live à l'Apollo par B.B. King lors de son concert du 10 novembre 1990. C'est sur l'un des albums de B.B. King que je préfère, et Dieu sait si le bougre en a sorti des albums. Il faut dire que lors de ce récital de toute beauté, B.B. King était soutenu par des musiciens comme Harry Sweet Sellison, Place Johnson, Kenny Burrell et Ray Brown. Voilà, on se retrouve pour le prochain Noir et Blanc. Alain Saget, qui réalise cette émission, se joint à moi pour vous souhaiter une très agréable fin de soirée. Bonsoir.
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Salut, vous êtes avec Yann. Comme chaque semaine, je suis ravi de vous retrouver. On va passer une heure ensemble. Vous êtes à l'écoute de Réservoir Pop, une heure de nouveautés pop-rock.

Chaque semaine, des nouveautés dans Réservoir Pop. On vient d'entendre Vanille à part entière, extrait de l'album du même nom. Je vous propose maintenant Soft Cell, groupe culte des années 80. Ils sont de retour avec un nouvel album, Happiness Not Included. On écoute Breezes on All My Illusions. Soft Cell.

Le morceau s'appelle Black, on vient d'écouter Royal Pantone à l'instant, extrait de l'album Chromatique. Je vous propose maintenant Neon Dreams, Little Dance.

Mary and Me en nouveauté à l'instant dans Réservoir Pop, on a écouté Sunshine, extrait d'un EP. On reste dans les nouveautés avec Louis Arlette, La Rage, extrait de l'album Arbre de Vie.

Vous êtes toujours avec Yann pour Réservoir Pop. On vient d'écouter Grand Hall, Lumière décline, extrait d'un EP. Le retour de Florence and the Machine avec un nouveau titre, ça s'appelle King. On l'écoute tout de suite. Florence and the Machine.

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Deluxe, de retour avec un tout nouvel album, Moustache Gracias. On vient d'écouter le premier extrait de ce nouvel album, ça s'appelle Flowers. Je vous propose maintenant d'écouter Canine, Sun.

Des nouveautés comme chaque semaine dans Réservoir Pop, on vient d'entendre Vexlar, un membre du groupe Talisco qui sort un EP en son nom au mois de mars. Premier extrait, Je danse et je t'emmène, Vexlar. La suite, c'est Three Days Grace avec le titre Neurotique, extrait d'un album à paraître au mois de mai prochain, Three Days Grace.

No Money Kids à l'instant, Dear Friend, extrait de l'album Factory. La suite, c'est Midnight Oil. Ils sont de retour avec l'album Resist. On écoute At the Time of Writing, Midnight Oil.

Voilà une reprise surprenante signée Doja Cat. Elle reprend le titre de All Celebrity Skin. Ce titre a été repris notamment dans une publicité diffusée lors du dernier Super Bowl aux États-Unis. Doja Cat. Voilà, c'est la fin de l'émission. J'espère que vous avez passé un bon moment en ma compagnie. Je vous donne rendez-vous la semaine prochaine pour une nouvelle édition de Réservoir Pop et pour découvrir ensemble d'autres nouveautés pop-rock. Je vous dis à très bientôt. Salut !

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2: Salut à toutes.
3: Et salut à tous, nous voici de retour pour un nouveau voyage à travers les plus beaux hits des années 70, 80, 90 à aujourd'hui. Et David,
2: aujourd'hui,
3: quelle année?
2: Aujourd'hui, nous allons partir sur 1972 en compagnie de Nana Mouskouri et la chanson...
3: Soleil.
2: Oui.
3: Et Nana Mouskouri, c'est plus de 300 disques d'or à travers le monde.
2: En France, son plus important marché, elle a ainsi vendu 1,9 million d'albums.
3: Qui ont été certifiés par la SACEM depuis 1972.
2: Tu fais bien de le préciser.
3: Elle a également vendu environ 7 400 000 singles dans le monde, dont 3 900 000 en France.
2: C'est énorme, c'est énorme. C'est son plus gros marché, la France, hein, c'est ce qu'on disait il y a quelques secondes.
3: Et la chanson, donc, elle est extraite de l'album
2: Une voix qui vient du cœur, qui est sorti en 1972.
3: Donc ça s'appelle Soleil. Tout le monde la connaît, cette chanson.
2: Oh, oui.
3: Restez avec nous, nous enchaînerons tout de suite après avec une actu des années 70.

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1: Et nous allons rester en 1972, le 4 janvier.
2: Oui, et il y avait la première des chiffres et des lettres, rappelle-toi.
1: Ah, grande émission télévisée qui se déroulait.
2: Qui existe toujours d'ailleurs.
1: Oui, hein. C'était vers 19h, hein, un peu avant le Flash Info.
2: C'est le nouveau jeu d'Armand Jameau, des chiffres et des lettres.
1: Voyelles.
2: Consonnes. Oui, ils avaient un candidat, Johnny Hallyday.
1: Non.
2: Oui. Ils ont eu un candidat, Johnny Hallyday, qui disait consonne, ah, que je vais ouvrir.
1: Voilà. Ah oui, moi je me rappelle de super candidats hein, qui étaient capables de vous trouver des mots en 8 lettres. Aujourd'hui on est parti sur du 9 lettres, hein. Donc c'est assez énorme.
2: Alors les chiffres et les lettres ont remplacé l'émission Le mot le plus long.
1: Mm-hmm.
2: Le producteur du programme est aussi le présentateur.
1: Oui.
2: En 1967, il lancera un nouveau concept d'émission qui lancera la mode des soirées débat et notamment les dossiers de l'écran.
1: Oui, Armand Jameau qui avait fait ça. Oui.
2: Ouais, mm. Et des chiffres et des lettres détient le record de longévité, on le disait à l'instant, de tous les jeux de la télévision française, puisqu'il continue à être diffusé aujourd'hui, et c'est animé par Laurent Romeschko,
1: oui,
2: si je ne m'abuse.
1: Oui, absolument, oui. Et puis voilà. Bon, après, il y a aussi le Comte est bon, etc. Le Comte est bon, tu le connais, le Comte est bon?
2: Oui.
1: Hein, il faut trouver...
2: Tu te rends compte que les chiffres et les lettres, c'est 40 ans d'émission, pratiquement.
1: C'est énorme.
2: Hein, c'est énorme. Oui.

0: Who's Corporation, Rock the Boat. Rock the Boat est une chanson disco du groupe américain Who's Corporation, sortie en 74. La chanson a été écrite par Waldo Holmes. Il a aussi écrit les chansons du film Blacula, le vampire noir.
1: Alors, en 2015, la chanson est présente dans le film américain Seul sur Mars de oui. Ridley Scott.
0: Absolutely. Oh bah c'est bien, c'est parfait.
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1: Et dans quelques instants, nous allons redécouvrir une vieille page de réclame. Mais d'abord, retour sur l'année 1982. Mm-hmm. Il y avait le groupe TOS qui nous chantait « Est-ce qu'on cherche ou est-ce qu'on triche ?»
0: Voilà, TOS qui interprétera une version française de la chanson
1: da, da, da.
0: Du groupe Trio en 1982. On s'écoute ça ?
1: J'adore cette chanson.
0: Ouais,
1: j'adore.
0: Moi aussi, j'adore.

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0: Et voilà pour la chaussette Fildar.
1: La sacrée pub.
2: Tellement ambiant.
1: La chaussette Fildar. Et oui. Fildar, ça existe toujours aussi, je crois. Non,
2: oui.
1: Il y a encore des magasins Fildar. Oh,
2: absolument. On peut se coter des pulls, on peut se faire des chaussettes.
1: Voilà. C'était une pub de quelle année à peu près?
2: Oh, je peux pas te dire. Là, ça doit dater des années 70-80. Oui,
1: 70-80.
2: Oui. Bah, puisqu'on est dans les années 80, on va parler de Gazebo. Tu connais?
1: Oui. À Like Chopin.
2: Oui, voilà. Ouais. Et c'est, son vrai nom, c'est Paul Mazzolini.
1: C'est un italiano.
2: Voilà, musicien et chanteur italien. Il est l'un des plus illustres représentants de l'Italo Disco et de l'Italo Dance.
1: Eh, hey, bah dis donc.
2: Ouais. Oui, il fallait le savoir.
1: Ne zappez surtout pas. Après Gazebo, on revient très vite avec les séries télé qui nous ont marqué dans les années 80 et 90, cette fois-ci.
2: Ah, d'accord. Ah là là là là, que Gazebo, c'était beau ça. C'est Zebo.

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1: Et pour tout avouer, mon cher Jean-Paul,
2: dis-moi,
1: je faisais jamais mes devoirs quand j'étais petit.
2: Oh, bah non.
1: Je préfère regarder les feuilletons.
2: Les feuilletons, comme MacGyver, par exemple.
1: Oui, voilà, exactement.
2: Cette série, en fait, cette série, oui, a vu le jour en 1985 jusqu'en 1992. Il y a eu 139 épisodes de 60 minutes et la première diffusion en France, c'était en janvier 1987.
1: D'accord, l'histoire.
2: L'histoire. Membre de la fondation Phoenix, MacGyver court à travers le monde pour le sauver, justement. Il sauve le monde.
1: Oui.
2: C'est ça.
1: C'est un écolo.
2: Il est toujours dans les mauvais coups. Il tente de résoudre des enquêtes sans violence, juste en se servant de ses connaissances scientifiques et de ses astuces toujours inattendues.
1: C'est vrai, hein, il avait, avec un bout de fil de fer, avec un morceau de scotch, il était capable de te fabriquer n'importe quoi. Courageux, sportif, humaniste, charmeur, avec une coupe de cheveux un peu hérissé, on va dire. Hein.
2: Il a pris un coup de vieux quand même, hein, MacGyver.
1: Oui, paraît qu'il a pris un peu de poids.
2: Et puis il a une sale tête, je trouve.
1: Oh, bon, bon bah, écoute, ça n'engage que toi. Hein.
2: Allez, si on parlait de K2000.
1: Oui, K2000.
2: C'était en 1982 jusqu'en 1986.
1: Bonjour, Kit.
2: Il y a eu 84 épisodes de 45 minutes. Oui. La première diffusion en France, c'était au mois d'avril 1986.
1: D'accord.
2: Pour une parler un petit peu de K2000.
1: Oui, sauvé de justesse par un milliardaire, Michael Long est un jeune policier au bord de la mort. Il est défiguré, il subit une opération de chirurgie esthétique avec un nouveau visage et le vieux milliardaire qui va lui proposer d'étranges missions va l'inviter tout simplement à conduire un véhicule, une voiture, une voiture ultra moderne qui parle, douée de raison et qui surtout est une arme efficace pour se battre pour la justice.
2: Et sans véritable avenir, le policier accepte et devient Michael Knight.
1: Oui,
2: c'est ça.
1: Michael Knight.
2: Knight. Non, mais là, c'était en alsacien.
1: Ah,
2: que
1: d'accord.
2: Je le disais.
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1: Nous allons partir sur notre petit clin d'œil.
2: Un petit clin d'œil, il s'appelle Anatole Florian Campé. C'est un jeune auteur et interprète de 26 ans.
1: Alors, il est amoureux de la chanson française. Il s'est nourri de textes et de musique de Ferré, Brel, Lama et bien d'autres.
2: Oui, puis on l'a entendu chanter plusieurs fois. Hein, on a
1: eu l'occasion de soirées karaoké, par exemple. Mais sur scène également.
2: Mais il est très exigeant, notre ami Anatole.
1: Il est perfectionniste, écorché vif, parfois même mélancolique.
2: Oui, c'est vrai.
1: Un dur au cœur tendre.
2: Oui, Anatole est un dur au cœur tendre, comme tu dis. Il réussit à mettre des mots sur des émotions, des ressentis, des choses vécues.
1: Et c'est certainement grâce à, ou à cause de ses jolis défauts, qu'il va réussir à nous toucher avec une chanson.
2: Une chanson qui s'intitule « Même si tu dessines ».
1: Absolument, c'est parti.
2: Et c'est lui qui l'a composée, je crois.
1: Oui. Et au piano, c'est magnifique.
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0: C'était qui, c'était quoi?
1: C'était le tube sorti du grenier.
0: Absolument.
1: Allez, j'ouvre une barrière.
0: La barrière était facile, celle-là. Oui, c'était Alain Barrière avec une chanson qui s'appelait
1: Tu t'en vas. Voilà. Et c'était chanté par Alain Barrière et Noël Cordier.
0: Alors, Noël Cordier va débuter sur scène et sur disque vers 1965.
1: Il débute sur disque?
0: Oui.
1: C'est-à-dire qu'il était assise dessus?
0: Non, pas du tout.
1: Non,
0: sur single. Enfin, à l'époque, tu sais, les 45 tours pressés vinyle. En 1967, elle est choisie en interne par un jury d'experts pour représenter la France au concours Eurovision de la chanson.
1: Ah, c'est bien, ça.
0: Elle sera sélectionnée face à de grands noms. Devine lesquels?
1: Je devine, hein.
0: Oui, vas-y, devine.
1: Claude François, Mireille Mathieu, Nicoletta, Isabelle Aubray,
0: oui.
1: Jean-Jacques Debout,
0: Hervé Villard, Yves Simon, Jean-Jacques Lemaire, rien que ça.
1: Vilain jeu de mots avec Jean-Jacques Debout, mais
0: j'en reste pas plus loin.
1: Et il faut savoir également qu'Alain Barrière est un auteur-compositeur-interprète français. Mm-hmm. Il a connu plusieurs succès, dont Elle était si jolie, tu te rappelles de cette chanson, ou Ma vie.
0: Absolument.
1: Et bien sûr, la chanson qu'on a écoutée à l'instant, Tu t'en vas.
0: Voilà. On va continuer en musique avec toujours ces petits clins d'œil à la musique qui nous a fait vibrer durant les années 70, 80, 90 à aujourd'hui. Et là, je te propose d'écouter un groupe qui s'appelle Smokey. Est-ce que tu connais?
1: Oui, ça me dit quelque chose.
0: Voilà, ils ont chanté une chanson qui s'appelait Don't Play Your Rock and Roll to Me. Alors, il faut savoir que cette chanson-là a été reprise par Johnny Hallyday quelques années plus tard.
1: Ah bon?
0: Oui, joue pas de rock and roll pour moi.
1: Joue pas de rock and roll.
0: Voilà.
1: Joue pas de rock and roll.

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1: Et l'audiovisuel va être à l'honneur là.
2: Oui, le 1er mars 1987, très exactement à 11h15.
1: Du matin.
2: Oui, du matin. Il y a eu le lancement de M6.
1: Oui.
2: La petite chaîne qui monte et qui émet pour la première fois la télévision française.
1: Avec des émissions phares hein, de la chaîne qu'on connaît tous, Turbo, Jazz6, Ciné6, qui font déjà partie de cette programmation. On peut parler aussi d'M6, parlant du mois de nos amis qui faisaient de la radio avec nous. On travaillait à nos côtés.
2: Oui, c'est vrai.
1: Hein, comme par exemple Thierry Guillaume.
2: Exactement. Voilà, il a travaillé, oui, sur M6. Oui. Maintenant, il est producteur maintenant,
1: sur
2: Paris.
1: Oui, il produit pas mal d'émissions.
2: Hein. Et M6 grandit hein, quand même hein, depuis. Hein.
1: Ah oui, c'est une très belle chaîne de télévision.
2: Très belle chaîne de télévision.
1: Ouverte sur le sport maintenant, depuis peu.
2: Oui, alors un peu d'humour maintenant. Et nous allons retrouver notre ami Martial Ravenel.
1: À l'heure du petit déjeuner.
2: À l'heure du petit déjeuner.
1: Et de la tartine beurrée.
2: Et de la tartine beurrée sous la voix de Las Palès.
1: C'est parti.
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1: Oui, c'est vrai, il faudra qu'on me l'explique, un de ces quatre, hein, ce genre de truc. Hein, je comprends pas, moi. Hein, pourquoi la tartine tombe toujours du côté beurré?
2: Ouais. Non, il a des pensées un peu spéciales, notre ami Martial.
1: Oui. Avec Las Palès, c'est génial quand même.
2: Ouais. Il imite bien hein, quand même.
1: Oui, hein. Oui, moi je trouve que
2: Je rappelle d'ailleurs qu'il imite plus de 100 personnages, hein, que ce soit chanté ou parlé.
1: Oui, on a déjà eu la chance de pouvoir l'écouter sous Johnny, sous Sarkozy, enfin plein de personnalités.
2: Et puis on en a encore. Hein.
1: Oui.
2: Musique.
1: Oui. Alors, allons-y.

0: avec Robbie Williams.
1: Oui, Advertising Space. Robin Williams est un chanteur britannique, né en 74 à Stoke-on-Trent en Angleterre. Il commence sa carrière en 91 en tant que membre du groupe Techlet. Il quitte en 1995 ce groupe pour entamer une carrière solo et
0: une carrière au succès colossal.
1: Voilà, bien va lui en prendre. C'est comme ça qu'on dit.
0: Oui.
1: Robbie Williams va cartonner en tant que chanteur solo, avec bien sûr pendant les années 2000 un succès colossal, comme tu le disais. On va se l'écouter.
0: Tu parles bien la France,
1: C'est vrai, David, tu crois?
0: Ouais.
1: Oui, j'espère. Ouais.
0: Restez surtout avec nous après Robbie Williams. Nous parlerons du concours Eurovision de la chanson année 1981.
1: D'accord.
0: À tout de suite.

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1: Et là donc, c'est 1981 ?
2: Oui, c'est ça, le concours Eurovision de la chanson. C'était la 26e édition du concours. Mm-hmm. Il s'est déroulé le samedi 4 avril 1981 à Dublin, en Irlande.
1: Il fut remporté par le Royaume-Uni avec la chanson « Making Your Mind Up ».
2: Oh là, qu'est-ce que tu parles bien anglais.
1: Ouais, ou « Making Your Mind Up ».
2: Oui, bon, c'était interprété par...
1: Bugs Fizz.
2: Il faut savoir que l'Allemagne terminera...
1: J'ai fait exprès, hein. C'est que toi et l'anglais, on dit, vous n'êtes pas copains, alors je m'amuse.
2: Et je prends des cours.
1: Oui, c'est bien, c'est très bien. Donc l'Allemagne, tu disais ?
2: L'Allemagne terminera deuxième et la France troisième.
1: Très bien, très très très beau classement pour les Français.
2: Mmh. Bah oui.
1: Alors, on va les écouter, mais d'abord, avant d'écouter cette chanson, qui est intégralement interprétée en anglais, hein, il faut le savoir. Et c'est la langue nationale... Oui, il faut le savoir. J'ai dit il faut le savoir et j'insiste parce que la langue nationale,
2: oui, alors, comme, oui c'est particulier,
1: voilà,
2: ça
1: est imposée. C'est la règle.
2: C'est la règle entre 76 et 1999.
1: Voilà. On va parler de sorties ciné, tiens, en même temps.
2: Oui, une sortie cinéma marquante de l'année 1981. Mmh. Il y avait Le Professionnel, film d'action français réalisé par Georges Lautner
1: avec Jean-Paul Belmondo.
2: Oui, dit Bebel.
1: Absolument.
2: Voilà. Il y a eu également Pour la peau d'un flic.
1: Oui.
2: Film policier français de et avec Alain Delon.
1: Avec Anne Parillaud et Michel Auclair.
2: Voilà.
1: Ça me fait penser encore une fois à Marcel Ravenel qui les imite à la perfection.
2: Oui, Alain Delon et Bebel, mais ils les imitent très bien.
1: Oui, il adore, hein. Ça c'est extraordinaire. Alors, qu'est-ce qu'on va faire maintenant, mon cher ami ?
2: Écoute,
1: oui,
2: le concours aux visions de la chanson. J'ai un fou rire là.
1: Et ensuite, l'info insolite.

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2: Et nous allons aller à Munich.
3: Il y a une sacrée, c'est une sacrée info ça.
2: Ah oui, c'est quand même assez original.
3: C'est toi qui l'as trouvé.
2: Oui.
3: Une élue du parti au pouvoir dans la très catholique Bavière.
2: Mm-hmm.
3: Il y a de l'écho d'ailleurs dans la Bavière.
2: Oui, bah attends, si t'en veux, il n'y a pas de problème. Bavière.
3: Tu avais appuyé sur le mauvais bouton.
2: Et oh, la montagne. Alors vas-y, parle-nous de la Bavière.
3: Elle s'appelle Gabrielle Poli. Mm-hmm. Et elle a proposé de limiter le mariage à 7 ans. Mmh. Reconductible dans le cadre de sa campagne pour prendre la direction de l'Union sociale chrétienne.
2: Alors, sa proposition est totalement insolite, bien sûr, pour un mariage à durée limitée. Va,
3: c'est incroyable.
2: Oui, afin d'éviter les divorces, mais ça va provoquer une levée de boucliers au sein de son parti, qui doit élire le 29 septembre un successeur à Edmund Stoiber, et à la tête du parti social-démocrate, la CDU, de la chancelière Angela Merkel, et son allié indispensable au niveau de fédéral. Donc ça veut dire que là, ça va faire un sacré scandale et finalement, je crois que ça sera jamais abordé, ça sera jamais soutenu. Enfin, cette thèse, cette idée complètement saugrenue n'ira pas très loin.
3: Tu sais, ce qu'on devrait faire, c'est comme l'électroménager, on devrait faire une garantie d'un an, par exemple, ou alors satisfait ou remboursé.
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2: Coup de cœur va nous emmener tout droit en France.
3: Oui, avec le groupe Image, Le cœur en exil, c'était en 1987.
2: Oui.
3: Image est un groupe français de musique new wave.
2: Mmh. Synthé pop.
3: Oui,
2: ils jouaient beaucoup de synthé, enfin tu sais à l'époque.
3: Ah oui, d'accord, oui. Je les connais très bien en plus.
2: Oui,
3: hein,
2: oui, je sais,
3: Mario,
2: tu connais.
3: Mario, etc.
2: Mmh. Il est super, Mario.
3: Ouais, ouais.
2: Toujours coiffé à la brosse.
3: D'abord,
2: c'est pour ça qu'on l'appelle Super Mario Bros. Non, je déconne, bien sûr.
3: Vous êtes marrant, monsieur David. Alors, il faut savoir que le groupe a connu un grand succès entre 1986 et 88.
2: Oui.
3: Ses membres viennent de Toulouse, ils sont toulousains. Il a été rejoint en 1999 par le chanteur Émile Van Delmer.
2: Je l'appelle Émile. Oui, c'est Émile.
3: Je l'appelle Émile, tout simplement.
2: Oui, absolument.
3: C'était Émile et Image.
2: Mmh.
3: Donc c'est devenu Émile et Image.
2: Et d'ailleurs, ils ont mis dans le mille. Oui, parce qu'ils ont cartonné après avec cette histoire-là. Quand ils se sont mis ensemble,
3: oui,
2: ils
3: vrai.
2: Ont repris tous leurs tubes et ça a fait un vrai tabac. Je sais que l'album avait vraiment cartonné.
3: Ouais, et j'ai eu Louis au téléphone il y a quelques temps qui m'avait dit on n'y croyait pas. Mmh. On n'y croyait pas. Mmh. Et pourtant, eh ben, aussi, ils ont fait vraiment un carton.
2: Un vrai tabac.
3: Alors surtout, restez avec nous tout de suite après le groupe Image, Le cœur en exil. Je vous parlerai de l'origine d'expression populaire.
2: Et ça sera quoi?
3: Et ce sera, mais tu poses toujours des colles toi, en connaître un rayon.
2: Ah,
3: ah oui.
2: Bah, t'en connais un rayon toi, hein, sur ces expressions.

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1: Allez,
2: l'expression en connaître un rayon.
3: On chausse les vélos.
2: Hein, on le dit souvent ça.
3: Oui, oui. Hein, ça veut dire quoi, Jean-Paul?
2: Ça veut dire qu'on est très compétent, très fort dans un domaine. Mm-hmm. Donc on connaît un rayon. Voilà. Oui, voilà. Et l'origine, il ne s'agit pas d'un rayon de vélo, par exemple. Mm-hmm. Ça va être très très surprenant parce qu'en fait ça vient des abeilles, des ruches.
3: Bzz,
2: les abeilles. Ça me fait penser à Martial.
3: Une chanson
2: de Bourville, les abeilles. C'est en effet par rapport aux rayons, petits gâteaux de cire dont les alvéoles sont remplis de miel, qu'ont été conçus les rayons dans les commerces.
3: Ils ont
2: pris ça pour base. D'abord une succession de planches, puis des sections, chacune administrée par un chef de rayon qui en connaît un rayon. D'où l'expression donc, en connaître un rayon. C'est resté.
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3: La boîte à souvenirs,
4: Oui,
3: elle grince. Il va falloir un petit peu la huiler.
2: La huiler.
3: Ok. Ben oui, Maître Capello, hein, c'est vous qui vous connaissez. Hein. Je t'appellerai toujours comme ça, moi, maintenant.
2: Merci, monsieur David. Alors, la chanteuse, je l'adore.
3: C'est France Gall.
2: Comment lui dire ?
3: Qu'on l'adore ? Simplement qu'à passer une de ses chansons.
2: Oui, bah, comment lui dire ?
3: Voilà.
2: C'est le titre de la chanson.
3: Et elle date de
2: 1975. Mm-hmm. Après plusieurs grands succès à partir de 1963 et un premier prix au concours Eurovision de la chanson, en 1965, sa popularité s'estompe à la fin des années 60 jusqu'à sa rencontre avec l'auteur-compositeur-interprète Michel Berger. Ça, c'était en 1973.
3: Elle l'épouse le 22 juin 1976. Sa carrière va connaître un renouveau rempli de succès pendant plus de 20 ans. C'est ça, hein?
2: Oui, oui.
3: Oh là là.
2: Comment lui dire? Comment lui dire?
3: C'est exactement cela.
2: Voilà, c'était en 1975.

0: milieu de la...
1: Maxi Top se termine.
2: Merci de nous avoir suivis.
1: Rendez-vous très vite pour un nouveau numéro de Maxi Top.
2: Et en attendant, plein de belles et bonnes choses à vous.
1: Allez, ciao, ciao.
2: Ciao, ciao.
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6: Histoire de chanson. Sur un prélude de Bach. Lors d'un rendez-vous, Jean-Claude Vanier, auteur-compositeur, vient présenter sa chanson à Morane. Elle lui répond « J'ai beaucoup de respect et d'admiration pour vous, mais je ne pourrai jamais interpréter cette chanson. La mélodie me plaît, mais pas ce texte. » Effectivement très abstrait. L'entrevue s'arrête là, mais Morane garde la cassette. L'éditeur, Marc Lambroso, lui dit « Effectivement, il y a des mots que l'on n'a pas l'habitude d'entendre dans les chansons, mais ça fait la force du texte, la force de la chanson. » Dans le doute, un soir, elle décide de tester la chanson devant son public. À la fin, le public se lève pour l'applaudir. Il s'est passé quelque chose ce soir-là. Et Morane enregistre cette chanson en 1991. Elle restera un des plus grands succès de son répertoire.
7: Lorsque j'entends ce prélude de Bach,

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Radio Variété Découverte, Lotti. Elle écrit et compose avec deux amis d'enfance son premier EP en 2021 et son premier album en 2024. Voici le premier titre de son album prévu en 2026, Atterrissage.

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C'est depuis le soleil de la Californie que je vous salue, Denis, avec vous pour une petite heure parmi les succès et souvenirs des années 70, 80 et 90. L'addition de tout cela, ça fait 240, et donc le titre de notre rendez-vous, R240. La Californie, donc, version Julien Clerc, tout début des années 70, car si le titre est sur le deuxième album studio de Julien Clerc, Des jours entiers à t'aimer, qui lui est sorti en 1970, eh bien, La Californie était sortie en single 45 tours à l'époque, dès 1969, un titre co-signé d'Étienne Redagil et de Julien Clerc. Peut-être La Californie est-elle l'envie d'aller vivre ailleurs? C'est le titre que je vous propose maintenant. Nous aurons évidemment dans la deuxième partie de l'émission notre séquence danse des années 70, 80 et 90, mais ce titre a bien fait danser également en 1986, composé par les membres du groupe Secret Service, Tim Norell et Bjorn Håkansson, co-signé avec Jackie Quartz, qui l'interprète sur son troisième album, si je me souviens bien, sorti en 1986, après un album de 1984 qui avait un peu moins bien marché, bien sûr, que la mise au point de 1983, tube de l'été 83. Jackie Quartz, donc, avec ce très très gros succès, Vivre ailleurs, 1986.

composé et interprété par Patrick Bruel, qui a le droit, paru sur son deuxième album, Si ce soir, un album en deux volumes, en 1991, qui résume la tournée de Alors Regarde. Le single a donc porté l'album live dans le haut du top album, et c'est aussi la chanson qui a été le premier single live à atteindre le sommet du classement des singles, 5 semaines plus tard, et ce pour 7 semaines consécutives. Début dès le 2 novembre 1991 à la 5e place du classement des ventes. Donc en France, Patrick Bruel, qui a le droit, pour refermer cette première partie de R240. La deuxième, on la débutera par un titre oublié des années 70. Et puis, n'oubliez pas, nous aurons notre série sur les pistes de danse, avec un titre dansant des années 70, un autre des années 80, et un dernier des années 90. Voilà pour le programme à venir. Vous restez avec nous, évidemment, pour R240. 70 plus 80 plus 90 égale 240. R240.

On est en 1974 avec cette petite fille de rêve, même si Madeleine, la fille de Jean-Michel Karadec, ne naît qu'en 1975. C'est en fait Pierre Brasseur, le papa de Claude Brasseur et le grand-père d'Alexandre, qui le rencontre lors du tournage d'un film à Brest. Jean-Michel joue alors de la guitare en chantant des chansons dans le quartier de Recouvrance. Et Pierre Brasseur décide de l'emmener avec lui à Paris pour être plus ou moins le parrain de sa carrière. Il le présente ainsi à Lucien Maurice. Viennent ensuite Bruno Cocatrix, Maxime Le Forestier, Catherine Sauvage, Jean-Pierre Chabrol et puis Brassens. Brassens qui va beaucoup encourager les débuts de carrière de Jean-Michel Karadec, qui assurera du coup alternativement avec Maxime Le Forestier et Yves Simon les premières parties des concerts du Grand Georges à Bobino. Brassens qui était sensible au fait que Jean-Michel Karadec était un auteur-compositeur jouant de la guitare comme lui, et ce n'était pas si fréquent à l'époque. Jean-Michel Karadec qui nous quitte brutalement, malheureusement, en 1981 dans un accident de voiture lors de la tournée de la radio France Inter. Allez, poursuivons notre voyage dans cette édition des succès et souvenirs des années 70, 80 et 90. Après ce titre oublié des 70, un titre inoubliable du tout début des années 80, extrait de l'album Fragile, sorti donc en 1980 et vendu à près d'un million d'exemplaires. Francis Cabrel écoule le single de L'encre de tes yeux à près de 400 000 exemplaires. Francis Cabrel, 1980, L'encre de tes yeux.

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sorti en 1995, extrait de l'album Bocelli, Cante Partiro, par Andrea Bocelli. En français, ça veut dire « il est temps de dire au revoir ». Il faut dire qu'il l'a chanté aussi sous le nom de « Time to say goodbye » en Angleterre. Et c'est le nom de « Portivolale » en Espagne. Une chanson reprise en 1999 par Donna Summer et que l'on retrouve notamment dans des téléfilms ou séries telles « Les Sopranos », « Les Simpsons », « Little Nicky », « Ronin », « Les Rois du Patin », « South Park », « Frangin malgré eux », « Madagascar 3 »,« Wanted », un incroyable talent entre autres. Voilà, « Cante Partiro ». Donc, chanson italienne d'Andrea Bocelli, écrite par Francesco Sartori pour la musique et Lucio Quarantotto pour les paroles. Première interprétation en 1995 au festival de San Remo et par la suite donc un succès international. Des succès internationaux aussi, nous allons en retrouver avec notre série Pistes de danse et on commence avec 1976 et un prénom que personne n'a oublié, interprété par ce chanteur originaire de Saint-Pierre en Martinique, qui est également derrière la jolie poupée de Bernard Ménez quelques années plus tard. Les paroles sont de Gilles Sommer, mais ce n'est pas Sommer, les paroles du tout, c'est Slimane. Et oui, 1976, tout le monde a dansé là-dessus durant l'été. Nous aurons ensuite l'été 1982 avec la regrettée Rose Laurence et Africa, et puis nous terminerons cette série dansante par l'année 1999 et un petit peu de couleur.

Dabbledy-dabbledy, Blue pour le titre de ce morceau d'Eiffel 65, on va le dire en français parce que le groupe est italien en fait. Groupe d'Eurodance qui reste le groupe danse italien à avoir vendu le plus de disques dans le monde et le seul aux États-Unis. Quand même, alors c'est impressionnant, plus de 17 millions de disques vendus dans le monde. 11 de leurs singles classés dans le top 50 italien, dont ce fameux Blue sur lequel on a dansé entre les années 99 et 2000. C'était d'ailleurs leur tout début de carrière à ce groupe FL65. Allez, on va refermer cette deuxième partie d'Air 240. Vous savez que l'on additionne les airs des années 70, des années 80, des années 90, les succès, les souvenirs, les titres oubliés et notamment ce fait comme l'oiseau présent sur l'album Fugain et le Big Bazar en 1972. Michel Fugain donc. Et on s'envole, on fait, bah oui, comme l'oiseau, sa vie d'air pur et d'eau frais.

On est en 1981 et c'est le tout premier single des Sparks, When I'm With You. Disque d'or en France, il est resté 6 semaines premier du Hit Parade. Ce titre produit par Giorgio Moroder et Harold Faltermeyer, écrit par les frères Mel, Ron et Russell. Voilà donc pour la petite histoire autour de When I'm With You. Giorgio Moroder, à qui l'on doit plein de belles choses d'ailleurs dans les années 70 et 80, même I Love to Love Baby. Voilà pour ce qui débutait notre dernière partie de R200 40. Et maintenant, eh bien, on va crier tous ensemble « Je veux du soleil ». C'est notre chanson avec l'accordéon, celui de Denis Lemoine. Et c'est le groupe Au Petit Bonheur, chanson écrite et composée par le chanteur du groupe, Jamel Laroussi, sorti en single en 1991. Le single est entré au top 50 en février 92. Il s'est hissé à la 18e place. Mais qu'est-ce que c'est bon, tout ça.

resté en fait dans les années 90, après le 91 de Je veux du soleil au petit bonheur, encore un air de vacances, voire même un amour de vacances. Titre de ce single de Christophe Ripper qui a participé à l'écriture des paroles avec Michel Jourdan et Jean-François Pori. Les musiques sont signées Jean-François Pori et Gérard Salès pour tout l'album qui s'appelle Un amour de vacances et sur lequel eh bien, on retrouvait ce single, le premier à être extrait de l'album. C'est l'album qui permet aux chanteurs également acteurs dans la sitcom Premier Baiser de se produire sur scène en première partie des concerts d'Hélène Rollès au Zénith de Paris et en tournée entre octobre et décembre 1993. Voilà, on va nous refermer là pour aujourd'hui, et non pas cet amour de vacances, mais ce R240, cette addition des succès et titres oubliés des années 70, 80 et 90. C'était Denis avec vous, bye!

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2: 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Au cours de cette émission, nous allons découvrir des duos

0: je vais faire des trucs comme ça, tu sais.
1: C'est-à-dire ouais.
0: Tiens, par exemple. Viens à la maison, hey, y a le printemps qui chante. Viens à la maison, tous les oiseaux, hey, t'attendent. Viens, hey, moi, je vais le faire.
1: Je vais te faire une petite chanson. Tu vas essayer d'en deviner l'origine. Elle est beaucoup plus simple que tu ne peux l'imaginer. C'est ça te dénage.

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0: Magnifique, magnifique. Au hasard des années pendant lesquelles moi j'ai été un fan, et je le suis toujours d'ailleurs, mais pendant que j'étais sombrement inconnu dans mon coin, j'ai pu entendre des tas de chansons, j'ai pu me dire un jour peut-être que je passerai quelques minutes avec lui. Et alors au hasard des souvenirs égrenés au long de toutes ces longues années, j'ai une chanson qui vraiment me tire le pin dans la tête, une chanson que j'adorais, que je vais essayer de présenter ce soir, si tu peux me suivre. Le jour où la pluie viendra.

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0: Mai 1981, que c'est triste Venise, chanson de Charles Aznavour de 1964, qui réunit dans un seul et unique duo de toute leur carrière, Julio Iglesias et Charles Aznavour.
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Octobre 1983, on retrouve Herbert Léonard et Julie Pietri dans un duo unique, L'âme des poètes, chanson de Charles Trenet de 1951.

0: Une chanson sketch, pourrait-on dire, en mai 1974, Les Anthropophages, avec Dalida, Petula Clark, Serge Gainsbourg et Claude François.
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2: 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En janvier 1978, un complice de haut entre deux complices, avec un grand orchestre, c'est Alice Donna et Serge Lama.

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Nous sommes maintenant en janvier 1974. Le grand orchestre de Jean-Claude Petit, avec Claude François en compagnie de Nana Mouskouri. Ils interprètent certains de leurs grands succès, ainsi que quelques standards internationaux.

Mars 1973, guitare et contrebasse avec Maxime Leforestier en compagnie de Georges Brassens. Ils reprennent en duo une chanson de Georges Brassens.

Serge Gainsbourg, entouré de Sylvie Vartan et Jane Birkin, en décembre 1972. Ah, quelle sale gueule!

Liane Folly et Michel Legrand en mai 1993, avec un orchestre de 40 musiciens, ils reprennent ensemble leur plus grand succès. Ça sera leur unique duo.

Pour terminer ce duo inédit, une chanson en anglais, Song Song Blue, avec Johnny Mathis et Sacha Distel, en février 1972. 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
1: Histoire de chanson. L'un des rares tubes en allemand qui a fait le tour du monde le doit au groupe Nena. C'est l'histoire de 99 ballons gonflables dans le ciel qui vont provoquer une guerre mondiale. Nous sommes en 1983. Les USA et l'ex-URSS sont en surenchère d'armement. Cela fait réagir tous les pacifiques dans le monde. Cette chanson est une moquerie de ces pays qui sont prêts à déclencher une guerre pour 99 ballons dans le ciel. Les États-Unis croyant que c'est une attaque de l'URSS et inversement. 99 Love Ballons, chanson classée en tête des hit-parades en Europe en 1983.

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51 ans après la parution de son tout premier album solo, le retour l'année 2018 de Paul McCartney avec Egypt Station, son 17e opus post-Beatles, et à la clé une belle performance puisqu'il s'installe directement à la première place du sacro-saint Billboard américain. Platine Collector, soyez les bienvenus, émission spéciale consacrée aujourd'hui à cette véritable légende du rock, musicien multi-instrumentiste, auteur, compositeur et chanteur, Paul McCartney, l'un des artistes les plus prolifiques et les plus populaires du XXe siècle et qui fonde dans les années 70 son propre groupe qui s'appelle les Wings.

Paul McCartney et les Wings avec tout d'abord My Love, extrait du second opus du groupe Red Rose Speedway, millésime 1973, à l'origine de double album, mais Paul McCartney écartera un certain nombre de pistes pour n'en conserver finalement que 9. Parmi celles-ci, ce rock romantique donc, My Love, et à l'instant Live and Let Die, générique du 8e James Bond, précisément enregistré durant les sessions de Red Rose Speedway avec George Martin, le producteur des Beatles, qui se charge de la production et de l'arrangement des parties orchestrales.

Paul McCartney à la tête des Wings avec précédemment l'album Born on the Run, enregistré en partie à Lagos au Nigeria, sans aucun doute le plus grand succès commercial de Paul McCartney après sa séparation des Beatles, numéro 1 des deux côtés de l'Atlantique et meilleure vente de l'année 1974. Et l'on écoutait Jet, du nom d'un des chiens de l'artiste, un labrador précisément, et à l'instant l'album Venus and Mars, sorti en 1975 avec Listen to What the Man Said, grand succès aux États-Unis et un peu partout dans

Wings at the Speed of Sound, le cinquième album studio des Wings, rapidement enregistré durant les deux premiers mois de l'année 1976 dans les studios d'Abbey Road, alors que le groupe est en pleine tournée mondiale et connaît un grand succès. Musicalement, il se distingue particulièrement des premiers albums du groupe, puisque Paul McCartney tente d'y perdre sa position dominante et laisse carrément chanter d'autres membres sur certaines compositions. Parmi les titres phares, Let Them In, qui connaîtra un beau parcours en Angleterre et aux États-Unis.

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Platine Collector spécial Paul McCartney avec précédemment Silly Love Songs, extrait de l'album Wings at the Speed of Sound, la réponse de Sir Paul aux critiques qui l'accusent de chercher la facilité avec des chansons d'amour, véritable pied de nez revendiquant le droit à composer des chansons qu'il aime et auxquelles le public adhère, et à l'instant inspiré de la péninsule écossaise où Paul McCartney possède une maison, c'est le magnifique Maul of Kintyre, uniquement publié en single et d'ailleurs seule production originale de l'année 1977, signé Paul McCartney et les Wings.

Précédemment dans Platine Collector, sans doute la seule incursion de Paul McCartney dans un registre plutôt disco, c'est avec les Wings et c'est en 1979 ce Good Night Tonight, énorme carton à travers le monde, et à l'instant l'album McCartney 2 qui marque la fin de l'aventure des Wings l'année 1980, à une époque où l'artiste envisage de plus en plus de dissoudre ce groupe avec lequel il aura tout de même enregistré 7 albums studio. Sur ce nouvel opus, Paul McCartney est le seul musicien jouant tour à tour de tous les instruments. Parmi les hits, un titre au style minimaliste et synthétique du nom de Coming Up.

Platine Collector spécial Paul McCartney avec précédemment extrait de l'album Tug of War, enregistré dans les Antilles et en Grande-Bretagne à la suite de l'assassinat de John Lennon, la ballade Here Today, hommage vibrant dans lequel Paul McCartney s'adresse directement à John Lennon pour ce titre souvent repris en concert par la suite, et à l'instant l'album Tug of War toujours, mais avec un titre plus léger même s'il comporte bon nombre de messages, c'est le fameux duo avec Stevie Wonder qui s'appelle Ebony and Ivory.

émission spéciale consacrée à Paul McCartney avec l'année 1983, l'album Beepers of Peace, une nouvelle fois réalisé par George Martin, le producteur des Beatles, et un énorme succès planétaire pour le duo formé avec Michael Jackson pour Say, Say, Say. Et à l'instant, un titre qui démontre une nouvelle fois les talents de mélodiste de Paul McCartney, extrait de l'album Press to Play, c'est Once Upon a Long Ago. Ainsi se termine ce Platine Collector spécial Paul McCartney. Pour se quitter, retour à un titre plus contemporain, paru sur l'album New l'année 2013, c'est le magnifique Early Days. Merci de votre écoute et à bientôt.

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1: 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Royaume-Uni, janvier 1967. Les Beatles sont les stars du pays et la BBC leur demande d'être les premiers invités de l'émission d'été Our World, Notre Monde, en Mondovision. Il est demandé aux Beatles de créer une chanson d'hymne d'amour universel facilement mémorisable. Durant les quelques mois, aucune de leurs propositions de chansons n'est retenue. En juin, Paul McCartney et John Lennon proposent All You Need Is Love. George Martin, leur producteur, a l'idée de mettre en introduction quelques notes de la Marseillaise. Cette chanson, dans l'air du temps, génération Peace and Love, hippie et manifestation contre les guerres comme celle du Vietnam, sera retenue. L'un des plus gros succès des Beatles.

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3: Bienvenue dans Destination 2000, un mélange de souvenirs. On commence avec un titre de soprano.
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0: Destination 2000, une génération de nouveautés. Avec le groupe LEJ, les trois musiciennes reviennent avec un nouvel album. L'album s'appelle Pas peur. Et un premier extrait, tous les deux, qu'on écoute tout de suite. Et puis, après son succès avec Chocolat en 2016, l'artiste revient avec un nouveau titre qui sent le succès. Bomb Black Cat, Destination 2000.
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Destination 2000, une génération de nouveautés. Walooz, un groupe de rock américain originaire de Los Angeles. Avril 2018, le groupe publie son premier single, Pleaser. 2018, le groupe signe avec la maison de disques Atlantic Records et dévoile leur premier single avec le label. Le premier single s'appelle Pictures of Girl. Juste après, il y a eu un premier album, Nothing Happened, qui sort le 22 mars 2019. Et extrait de cet album, le tout nouveau titre qui s'appelle OK. Julia Mutine et toi, mon amour. Le clip est réalisé par Laurent Boutena et le titre a été écrit par Mylène Farmer.

0: Destination 2000, l'artiste de la semaine, salut Axel.
1: Salut Jean-Michel.
0: Et aujourd'hui on parle d'une artiste française, il s'agit de Vita.
1: Vita grandit dans la région du Beaujolais, bercée par la variété française de Jacques Brel et Francis Cabrel, autant que par la soul de Marvin Gaye. Elle quitte la maison familiale à l'âge de 17 ans. Après son baccalauréat, elle obtient un BTS en commerce international. Animée par l'envie d'écrire, elle travaille sur ses chansons après les cours. Pendant quelques années, elle travaille dans un magasin de vêtements à Lyon, puis elle part vivre à Paris. Sa collaboration avec Diams sur le titre de Confession Nocturne lui permet de se faire connaître du grand public. Forte de cette exposition, elle sort alors plusieurs albums studio. À Fleur de Toi, 2007, l'album qui rentre directement à la France, à la première place des ventes de disques, avec 60 385 disques vendus la première semaine. Il est la plus forte vente d'albums par une artiste féminine cette année-là. Celle que je vois en 2009, Ici et Maintenant 2013, La Même 2015 et J4M en 2017, et connaît plusieurs succès en collaboration avec d'autres artistes dont Maître Gims, Jul, Claudio Capeo, Stromae et Slimane. Entre 2018 et 2019, elle est l'une des 4 coachs de The Voice Belgique et The Voice Kids Belgique aux côtés de Slimane, avec qui elle sort un album concept duo versus. En 2020, elle remporte Victoire de la Musique, le trophée de la meilleure chanson originale. On écoute Bienvenue à Paris, Un peu de rêve, Ça les dérange et Ça va, ça vient.

Hit de la décennie. Les Trois Cafés Gourmands, un groupe créé en 2013, après plusieurs années de succès régionaux, à nos souvenirs, devient un hit national au cours de l'été 2018. Leur album, Un air de rien, devient numéro 1 au top album en France. Bonne semaine, à très vite pour un nouveau rendez-vous avec Destination 2000.

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5: Coup de pouce à Christelle, Sensual Love.

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Radio Variété Découverte, Lotti. Elle écrit et compose avec deux amis d'enfance son premier EP en 2021 et son premier album en 2024. Voici le premier titre de son album prévu en 2026, Atterrissage.

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4: Oui, les Afro Jojo, bonjour.
1: Bonjour.
5: Bonjour.
1: Comment que ça va aujourd'hui? Oh, j'ai une pêche du tonnerre.
5: J'ai une pêche, donc vous prenez les épluchures et vous en faites une merveilleuse confiture. Mais vous jetez la pêche, bien entendu.
4: Dit-elle à Laetitia qui vient de se réveiller à l'instant. Voilà. Alors, Laurent, ça va?
6: Vous-même?
4: Très bien. Donc Laurent, c'est le patron des lieux. On lui demande toujours si ça va parce que c'est de la politesse.
5: Et il dit toujours que ça peut te foutre.
4: Voilà, exactement.
5: Et il adore parler très très loin du micro.
4: C'est
5: mais il va venir,
4: il va venir au micro.
5: Oh, le voilà.
4: Le voilà. Alors c'est un vrai bout en train, hein, vous allez voir.
5: Bonjour Laurent.
1: Bonjour Laurent.
7: Pareil.
4: Voilà. Voilà. Il nous a dit deux mots depuis deux jours. Et on l'invite au micro, je sais pas pourquoi. Alors, on démarre toujours parce que c'est les Afro Jojo, que les Afro Jojo ça commence toujours par une blague. Et donc on va commencer par la blague.
5: Alors c'est des enfants qui jouent dans le jardin. Et il y en a un, il fait à quoi on joue aujourd'hui? Ben il y en a un, il fait on va jouer à l'épicier. Ah, oh, alors tu fais, non, on a joué à l'épicier avant-hier, non, non. Il dit, on joue au docteur. Ah, oh, non, hier, on a joué au docteur, déjà, non, non, non. Il dit, à quoi on joue, alors et puis il dit, on joue au gendarme. Allez, ok, qu'est-ce que tu bois?
4: Ben oui.
5: C'est Laurent de la Boucherie qui l'a raconté.
8: Et ça me fait penser à un truc, c'est un petit gamin, il est là. Maman, c'est bientôt mon anniversaire. Ben oui, mon chéri, c'est cet après-midi. Bon, le gamin, il faut dire un truc, il a un petit problème, c'est qu'il n'a pas de jambes et il n'a pas de bras. Alors donc, elle le met dans un pot de fleurs, comme ça, pour le caler, tout ça. Et elle le met, puis elle est, oh, mon anniversaire. Il arrive, il souffle les bougies et tout. Il dit, le cadeau, le cadeau, le cadeau. Alors, ça m'arrive que le cadeau, tout le monde dit, voilà ton cadeau, mon chéri. Tu peux me l'ouvrir? Parce que j'ai pas de bras. Oui, bah oui, c'est vrai, t'as raison. Donc, il ouvre. Et puis là, il fait, oh non, encore une casquette.
9: Oh, encore une casquette, hein.
4: Oui. Oh non,
1: c'est affreux. Vous êtes vraiment des affreux Jojo.
5: Et, j'en ai vu une sur Facebook, je l'ai dit parce que je l'ai vu sur Facebook.
4: Ouais, mais alors après, d'accord.
5: C'est devant l'arbre de Noël, il y a le gosse. Il dit, oh, il n'y a pas de vélo devant l'arbre de Noël. Et sa mère, elle lui dit, en plus d'être tétraplégique, t'es con.
8: Oh mon Dieu. Oh, tiens, en parlant de mère, c'est comme une...
4: C'est cool.
8: La petite fille, elle regarde la balance, comme ça. Puis elle dit à sa grand-sœur, elle dit, est-ce que ça a un rapport avec la religion? Ben non, du tout. C'est bizarre, parce que maman, toujours, elle se met dessus, puis elle fait, oh mon Dieu, mon Dieu.
9: Ah, mais 40 kilos. Mets l'autre pied pour voir.
8: Oui.
4: Il y a un gendarme qui arrête une blonde et il fait, bon, mais là, je pense qu'on va pas pouvoir faire autrement. Et vos pneus sont trop lisses à l'avant. Ça va vous coûter 135 €. Et la fille, elle dit, bah, ok, vous pouvez les changer.
5: Et le mec, il s'arrête à la station, il dit, vous pouvez regarder les pneus. Et le pompiste, il fait le tour, il fait, il y en a 4. C'est fini, mais là, il n'y a plus de service.
8: Ouais, c'était comme la vieille qui arrivait. Bonjour, bonjour, pompiste. Vous pouvez mettre juste 3 gouttes d'eau dans mon réservoir et 2 gouttes d'eau, 2 gouttes d'huile, s'il vous plaît. Oui, et pour les pneus, je pète.
5: Oh,
8: voilà, voilà. Mais voilà, ça me vient à l'esprit, c'est tout.
5: Autant le tétraplégique que c'était drôle, tu vois, là, vraiment.
4: On est d'accord que le lampadaire.
8: Plus vite chauffeur.
4: On est d'accord que le lampadaire, c'est une lampe avec une seule bosse.
5: Oui.
4: Et que la taille de la banane ne fait pas la force du gorille. Bon, alors, je me demande. Je me demande si les femmes des footballeurs italiens simulent autant que leur mari. Je me demande. À chaque fois que tu souris, j'ai envie de te ramener chez moi.
1: Oh.
4: La fille, elle fait, ah bon, t'es célibataire? Et non, dentiste.
8: Je m'en doutais
1: que ça serait horrible, mais j'ai eu un moment.
4: Oh, ce sourire, cette intelligence, ce joli visage, ces beaux yeux. Mais assez parlé de moi. Comment allez-vous aujourd'hui? Mon docteur m'a conseillé de beaucoup boire et de beaucoup manger de fruits. Je suis donc passé à la sangria. Voilà, voilà.
0: Voilà, voilà.
5: Et c'est quatre mecs qui rentrent de la chasse, c'est dans le Cher, chez nous ça n'existe pas, c'est un truc. Ils rentrent de la chasse, et alors bien sûr, ils ont fait le casse-croûte, donc ils sont un peu machins, ils sont... Et à un moment donné, il y en a un qui est assis derrière, il dit « Fais gaffe Robert, Robert, putain, fais gaffe! T'as failli nous foutre dans le fossé !» Robert, il se retourne, il dit « Quoi? C'est moi qui conduis ?»
1: C'est Coco.
4: C'est, ouais, ça peut marcher avec Coco. Coco. Ça peut marcher avec Coco.
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5: Et le médecin qui discute, et il y en a un, il dit à l'autre, il dit quoi, qu'est-ce que tu me reproches? Il dit, bon, il dit, ouais, enfin, quand même, tu as séduit des clientes. Il dit, ouais, et alors, tout le monde arrive un jour à faire l'amour avec un de ses clients ou avec une de ses clientes. Et alors, où est le mal? Il dit, ouais, mais toi, t'es vétérinaire. Je viens de l'inventer.
8: Mais sous l'éveil.
4: S'il y avait un concours du plus gros loser, eh ben toi tu serais deuxième. Et là on dit, mais pourquoi pas premier? Il dit, parce que t'es loser.
8: Ah, elle est terrible celle-là. Elle est très très bien.
9: Même
8: très
9: là
8: bien.
9: Il peut pas gagner.
8: Elle est très très bien, elle est très très bien.
4: Même là il finit seconde. Allô, je suis perdu dans la forêt, viens me chercher chérie, au secours. Et là on dit, ok, t'es où? Il est à côté d'un arbre. Je conduis tellement mal, hein, okay. Je conduis tellement mal que quand je suis au volant, le GPS il parle pas, il prie.
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4: Laetitia donc est en train de nous expliquer qu'il y avait une chanson pour le consentement mutuel apparemment.
1: Voilà.
4: Donc un sujet assez sérieux.
8: Oui.
4: Voilà.
1: Voilà, mais qui a été, il y a un clip qui est énorme. Tellement c'est décalé, genre filmé années 80, la chanteuse elle est maquillée, mais vraiment années 80, coiffée, brushing, machin, les musicaux, il y en a au pipeau. Enfin, je vous conseille d'aller voir déjà rien que pour rigoler. C'est mais Andy. Derrière, Andy et ça s'appelle, c'est la chanson du consentement, c'est quand... Ça,
4: d'accord.
1: Vous si tapez quand c'est oui, c'est oui.
4: Si tu réexpliques d'accord, okay. Comme avant la pause, on va plus avoir le temps de faire la chanson encore.
1: Donc à un moment, je vais vous poser des questions et vous répondrez d'accord. Soit non, soit oui.
4: D'accord.
1: D'accord.
8: Et là, t'as pas intérêt à tenter, hein. Sinon...
1: Oui, sinon ça craint.
8: Oui.
1: Et en plus, la fille, quand elle chante, elle a une voix très très aiguë.
4: Chante-toi là, démarre là. Où,
8: allez, oh
4: bon, là.
1: J'attends l'intro. Quand... Mais j'ai pas la... C'est quoi cette note?
5: De merde.
1: Quand c'est oui... Oh.

0: c'est non. Et quand on sait pas, on garde ses doigts pour soi. Oui, oui, oui. Non, non, non. Avant de tripoter, il faut bien écouter.
1: Attention, les gars.
0: Le chien du voisin.
2: Oui.
0: Non, non, non, non.
2: Non, non, non, non.
0: La photo de mes seins.
2: Oui, oui,
0: non,
2: oui.
0: Non,
2: oui.
0: Non, non, non.
2: Je m'en doutais. Ah, ça, là, là. Oui, oui, oui.
3: Bah, mais oui,
2: non,
3: oui.
2: Non, non, non, non.
3: Mais
2: non,
3: c'est
2: non.
3: Se voir que tu connais pas ma voisine aussi, toi. Mais oui.
0: Et une miche de pain.
3: Oui, oui, oui, non, oui, oui.
0: Mettre les mains aux fesses.
4: Non, non, non,
0: non,
4: non,
0: non.
3: Bon, juste un doigt, alors.
0: Dominique, tu peux répondre aussi.
2: Dominique,
4: mais je connaissais la chanson.
2: Oui,
4: là,
2: oui.
3: Dominique, il y a sa femme
0: oui,
3: juste derrière.
0: Tu peux quand même répondre.

0: Mais bon, c'est pas dans la chanson ça. Deuxième refrain.
1: Mettre les mains aux fesses.
0: Non,
1: voilà.
0: Non.
1: Siffler de sa caisse.
0: Oui.
1: Non.
0: Ah oui.
2: On peut rien dire.
0: Mais non, mais je parlais pas du. Je parlais de siffloter, quoi, tu vois.
2: Exactement.
0: Ah, mais oui, vous êtes parti aussi là.
1: Siffler quelqu'un de sa caisse, que ça soit une fille ou un garçon. Hein.
0: Ah ouais.
2: Il faut pas qu'on grosse siffler d'une caisse et siffler parce que t'as fait une caisse pour couvrir, tu vois.
1: Siffler pour la caisse.
2: Si tu siffles, siffler quand tu fais une caisse. T'es là, t'es devant une fille, tu veux te dissimuler, t'es là. Tu vois, c'est pas pareil.
0: Essaye de siffler en lâchant une caisse en même temps, tu vois.
1: Il a déjà essayé, ça marche pas.
0: Oui.
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0: On va aller du côté du bistrot, t'es.
4: Allez, laisse. Fais péter la bouteille.
0: On se met sur le balcon pour regarder les étoiles filantes. Mais il paraît qu'elles n'ont pas le droit de survoler Paris, alors bon.
1: Et vous savez que moi j'ai vu la comète qui est passée sur Paris, hein, 7h25 du mat.
0: La comète de qui?
5: Mais comment elle s'appelle? D'Ashley?
2: Non, c'était pas une comète
1: petite...
2: qui est passée.
1: C'était un astéroïde. C'était un astéroïde.
2: Qui faisait près de 2 kilos et qui est passé.
0: 2 kilos?
2: Oui, c'était énorme. Donc, qui est passé au-dessus de Paris et c'était une immense boule lumineuse, quoi. Moi, je ne l'ai pas vu.
5: Pourquoi tu dis 2 kilos?
2: Parce que.
0: C'est pas gros, 2 kilos?
2: Mais non, mais c'est énorme. Si. Bon, attends, la Terre a été détruite avec un astéroïde qui faisait 1 kilomètre. Hein. Enfin, je veux dire.
0: Non, mais tu as dit 2 kilos?
2: 20 centimètres. Je suis désolé.
5: Ça va de mieux en mieux.
2: 2 kilos, 20 centimètres. Donc c'était vraiment...
0: Oui, non, si tu le prends dans la gueule, c'est sûr, ça pique. Mais
2: ça pique.
0: Et puis il arrive vite.
2: Et oui. Et donc il est passé, et elle l'a vu. Et moi, après, tout de suite, on était voir sur Internet. Moi, heureusement, je réfléchissais intensément.
5: Et tu lui as parlé? Il a dit, où tu vas?
1: Oui, non, j'étais surprise parce que c'est... On a l'habitude de regarder les étoiles filantes. C'est le temps de dire, une étoile filante, faut que je fasse un vœu. Et c'est trop tard. Alors que là, ça.
0: Là, t'as
1: ça...
0: eu le temps de réfléchir.
1: J'ai eu le temps de dire, mais qu'est-ce que c'est? Oh, c'est beau. Oh, c'est une étoile filante. Non, c'est plus lent qu'une étoile filante. C'était assez émouvant.
5: Et une étoile filante, c'est à des milliards de kilomètres, bien sûr.
0: Non.
5: Comment les avions les prendraient dans la gueule, non?
2: Mais non, c'est, c'est des météorites qui pénètrent dans l'atmosphère, qui sont désagrégés. C'est de la poussière.
5: Et un avion risque d'en prendre un.
0: Désagrégé comme les professeurs.
2: Il y a 200 000 tonnes qui tombent par an sur la Terre. Mais c'est souvent. Que de la poussière de météorites, parce qu'elle est désagrégée par la ceinture de Van Allen. Donc elle est désagrégée, mais toutes les étoiles...
0: La ceinture de Van Allen.
5: C'est un groupe de rock.
2: Ben oui, c'est vrai, en plus, le groupe de rock Van Allen. La ceinture, c'est la ceinture qui nous protège, qui entoure la Terre. Et en fait, les météorites, quand elles pénètrent, elles sont désagrégées par la ceinture, elles tombent en poussière, c'est les étoiles filantes. Donc c'est tout ce qui pénètre dans l'atmosphère, les étoiles filantes. Pour ça que quand il y a une comète qui passe, la poussière de la queue de comète va faire des pluies d'étoiles filantes sur la Terre.
5: Mais Ashley, je l'ai inventé ou pas? Il y a une comète qui...
0: Non, Halley, la comète de Halley.
5: La comète de Halley.
2: Oui, mais on la voit qu'une fois dans sa vie, parce qu'elle passe tous les 80...
5: Mais il n'y a pas longtemps. Combien...
2: Oui, elle est passée il y a une vingtaine d'années, elle passe tous les 80 ans.
0: D'ailleurs, elle vous envoie le bonjour.
5: Ah, tu veux.
2: Elle va bien, elle va bien.
0: Elle va bien.
2: Moi, j'ai croisé chez Leclerc, elle est
5: en
2: pleine forme.
0: Bonjour.
2: Un peu peur.
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0: Allez, les affreux Jojo sont de retour. Laetitia donc est en train de nous expliquer qu'il y avait une chanson pour le consentement mutuel, apparemment.
1: Voilà.
0: Donc, un sujet assez sérieux.
2: Oui.
0: Voilà,
1: mais qui a été, il y a un clip qui est énorme, tellement c'est décalé, genre filmé années 80, la chanteuse elle est maquillée, mais vraiment années 80, coiffée, brushing, machin, les musicos, il y en a au pipo, enfin je vous conseille d'aller voir déjà rien que pour rigoler,
0: c'est
1: mais
0: Andy.
1: Derrière... Andy, et ça s'appelle, c'est la chanson du consentement, c'est quand... Ça,
0: d'accord.
1: Vous
0: si
1: tapez quand c'est oui, c'est oui.
0: Si tu réexpliques comme avant la pause, on va plus avoir le temps de faire la chanson encore.
1: Donc à un moment, je vais vous poser des questions et vous répondrez d'accord. Soit non, soit oui.
0: D'accord.
2: Et là, t'as pas intérêt à te planter, hein. Sinon...
1: Sinon ça craint.
2: Oui.
1: Et en plus, la fille, quand elle chante, elle a une voix très très aiguë.
0: Chante-toi là, démarre là.
2: Allez, oh
0: bon, là.
1: J'attends l'intro. Mais j'ai pas la... C'est quoi cette note?
5: De merde.

0: c'est non. Et quand on sait pas, on garde ses doigts pour soi. 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Avant de tripoter, il faut bien écouter.
1: Attention, les gars.
0: Le chien du voisin.
2: Oui.
0: Non, non, non, non.
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2: oui,
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2: oui.
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1: Je m'en doutais. 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
1: non, non, non, non, non.
2: Mais
1: non,
2: c'est
1: non.
2: Se voir que tu connais pas ma voisine aussi, toi. Mais oui.
0: Et une miche de pain.
2: Oui, oui, oui, non, oui, oui.
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3: Non, non, non,
0: non, non, non.
2: Bon, juste un doigt, alors.
0: Dominique, tu peux répondre aussi.
1: Dominique,
3: mais je connaissais la chanson.
1: Oui,
3: non,
1: oui. Dominique, il y a sa femme juste derrière.
0: Tu peux quand même répondre.

0: Ouais, bon. C'est pas dans la chanson, ça.
1: Ah bah.
0: Deuxième refrain.
2: Mettre les mains aux fesses.
0: Non,
2: voilà.
0: Non,
2: siffler de sa caisse.
0: Oui.
2: Non.
0: Oui.
3: On peut rien dire.
0: Mais non, mais je parlais pas du... Je parlais de siffloter, quoi, tu vois.
3: Exactement.
0: Ah, mais oui, vous êtes tordus aussi, là.
2: Siffler quelqu'un de sa caisse. Que ça soit une fille ou un garçon. Hein.
0: Ah ouais,
3: oui, mais des genre... Fois, il faut pas qu'on fasse siffler d'une caisse et siffler parce que t'as fait une caisse pour couvrir, tu vois.
2: Siffler pour la caisse.
3: Si tu siffles, tu fais quand tu fais une caisse. T'es là, t'es devant une fille, tu veux te dissimuler, t'es là... Tu vois, c'est pas pareil.
0: Essaye de siffler en lâchant une caisse en même temps, tu vois.
2: Il a déjà essayé, ça marche pas.
0: Oui.
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0: Allez. T'es tour au bistrot. Tu veux pas me servir ? Je m'en fous. Je vais boire ailleurs. J'ai pas le nez coincé dans la porte, moi. Je me suis pas coiffé ce matin. C'est l'esprit bord de mer. En vacances, je m'ennuie. Alors, à la limite, je préfère rien foutre au boulot, quoi. On a deux bras. C'est pour ça qu'on a deux mains. Et l'autre, il fait, ouais, si on avait qu'un bras, on aurait qu'une main. Et il dit, oui, c'est ce que je dis. Je parle pas anglais. L'autre, il fait, c'est ce que tu crois. Tout le monde parle anglais. Ouais, faut pas lui vouloir venir, lui.
5: C'est le parking, les water, les...
0: Ah oui.
5: Ben oui.
0: Les Grecs de l'Antiquité, ils étaient pas dans l'euro. Et ça allait très bien pour eux. Quand elle fait ses œufs mollets, elle est penchée sur la casserole. Faut pas lui parler. C'est digne d'Hitchcock, ça. J'ai payé ma tournée, il a même pas remis la sienne. Et l'autre, il fait, c'est l'arroseur pas arrosé.
6: C'est vrai.
0: L'éthylotest, ça s'est fabriqué en Chine. C'est pas les mêmes normes. Le chinois, il est tout petit, il est sous tout de suite, lui. Pas pourquoi, mais...
6: Putain, les mecs, quand même, ils ont quand même... C'est quelque chose, hein.
0: Le drapeau français, ça se lave sur blanc ou sur couleur? On va chercher des trucs. 20h. 20h, mais je sais pas ce que c'est. Moi, 8h du soir, c'est 8h du soir. Oh, on n'est pas dans Star Trek, hein. Là aussi. La lune n'est pas très loin. Chez nous, elle est dans l'arbre.
6: Ça me rappelle quand il dit il avait coupé l'arbre, la soucoupe volante. Je sais où est le triangle des Bermudes.
0: Ce matin, il y avait un gros corbeau qui marchait sur la place. Avec les ailes dans le dos. On aurait dit le maire. Les alcooliques anonymes. Ils sont pas tellement courageux, ces gens-là. Oui. Tous les verres de rouge qui ont été renversés en Bretagne en 100 ans, eh bien, c'est pire que les Rica.
6: Ah oui, le Rica, c'était...
0: Le pétrolier qui avait échoué.
6: Qui avait échoué, oui.
0: S'il me vire le permis, je conduirai sans permis. Et l'autre, tu conduiras sans bagnole, toi, tellement t'es con. Moi, le fromage blanc, ça me fait tomber les cheveux. Ça va, ton gosse? On m'en parle pas. La pluie lui a fait pousser les dents. Avec la patate, tu fais ce que tu veux. Mais avec le brocoli, t'as pas tellement de marge de manœuvre.
3: Hein. Vrai.
0: Prout, c'est le seul son que tu peux faire avec la bouche et le cul.
2: Et ça te plaît, ça te fait rire,
6: mais oui, ça me fait rire, mais oui.
0: Les mêmes peintes dans les grottes, on dit que c'est des peintures, si ça se trouve, les mecs s'appuyaient sur le mur pour pisser un coup, c'est tout. Hein. C'est une chanteuse énorme, elle pèse 100 kilos, une extraterrestre. L'autre, il fait 100 kilos, elle est surtout super terrestre. T'y vas à l'apéro festif? C'est des conneries. À la salle des fêtes. Un apéro festif à la salle des fêtes. Trop gay pour moi. Ils sont cons, ces messieurs alcoolos.
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0: Alors,
6: tu me fais rire, excuse-moi, tu me fais rire.
0: Laetitia avait comme question, pourquoi n'existe-t-il pas des aliments bleus?
2: Alors, la réponse principale se trouve dans notre végétation.
0: C'est vrai que des trucs bleus.
2: La chlorophylle.
0: Eh oui.
6: Eh oui, bien sûr.
2: Tous les végétaux, terrestres comme aquatiques, en comportent. Cela leur permet de réaliser la photosynthèse, c'est-à-dire la production de matière organique,
0: oui,
2: avec le soleil et la lumière.
0: Oh.
2: C'est ce pigment qui fait apparaître l'herbe verte, Ce phénomène explique pourquoi une grande partie de notre nourriture est de cette couleur. Alors vous allez me dire, oh, mais tout n'est pas vert.
0: Eh, hey, mais tout n'est pas vert.
2: Tout à fait, Jérôme.
0: Sont rouges.
5: Oui, et oui, mûr.
2: Les autres pigments que l'on retrouve principalement dans la nature sont les caroténoïdes, jaune, orange, et les phycobiliprotéines, le rouge.
0: D'accord.
5: Et pour le
0: jaune.
5: Les radis noirs.
2: Et les radis noirs, me direz-vous,
5: tu les as pas sur chapeau pointu.
2: C'est parce qu'eux, ils sont sous terre.
0: Ah oui,
6: eh oui,
0: ah,
6: là, oui. Terre, eh oui.
2: Ils ne font pas la photosynthèse.
0: Oui. Et oui, tout ce que tu fais pousser où il n'y a pas de lumière, il n'y a pas de.
2: Il n'y a pas la photosynthèse.
0: Ouais, c'est ça.
2: Ouais, on m'avait dit de ne pas faire la photosynthèse.
0: Ouais, ouais, et puis les carottes, pareil.
2: Mais on m'avait dit de faire la photosynthèse.
0: Carottes, elles poussent dans la terre, donc en fait, elles sont noires.
6: Elles ont quand on les sort. Mais à la seconde où tu les sors,
0: ah oui,
6: elle devient orange.
5: Ah oui, elles enfilent un t-shirt orange.
6: Et tout de suite,
2: c'est parce qu'elles font la photosynthèse.
5: Et les asperges, c'est pareil. Elles sont noires, noires, noires, et puis tous les coups, paf.
6: Voilà. Blanche,
0: direct.
2: Je sais pas pourquoi les radis noirs, je sais pas. Mais pourquoi tu me poses des questions comme ça, Raymond? C'est pas gentil. Moi, je te parle les caroténoïdes et les phycobiliprotéines rouges, c'est pas les noirs.
0: Bon, déjà, on a la réponse parce qu'il n'y a pas de bleu.
2: Tu vois, mais
0: on ne sait pas pourquoi la carotte est orange. Par contre, ça, c'est pas...
5: Qui, elle a dit?
0: Alors, c'est les carotenoïdes. C'est les bananes.
2: Donc
0: pour le jaune, qu'on sait
2: nous
0: pas.
2: Avons Marc, compris que la couleur des autres ingrédients, à part le noir,
6: des otaries.
2: Mais on ne sait toujours pas pourquoi il n'existe pas d'aliments bleus. Eh bien, il semblerait que cela soit dû au fait, que la couleur bleue naturelle est très très rare.
5: Ben oui, en fait,
0: il y a des fleurs bleues.
2: Alors, les molécules organiques ne peuvent être bleues que dans des conditions très spécifiques. Il faut qu'elles soient alcalines, c'est-à-dire basiques, avec un pH supérieur à 7.
0: Et des piles, quoi.
2: Moi, je ne fais que lire, là. Là, je n'ai rien compris. Ce fait étant très rare pour ce genre de molécules, la couleur bleue n'est donc pas présente au profil des autres teintes.
6: Ouais. Ceci dit, ils expliquaient aussi que là, nous, on a le ciel bleu, mais la Terre n'a pas toujours eu le ciel bleu. C'est l'angle d'attaque des rayons du soleil et puis de l'atmosphère qui fait que...
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0: Bon, vous voulez finir une émission par un jeu ou...
5: Oui.
0: Bon, oui. Oui, ça oui, parce que vous n'avez pas le choix. Voilà. Les acronymes ou l'origine des emblèmes des logos de voitures.
5: Celui qui te trouve en premier.
6: Ah, c'est marrant ça.
0: Logo des voitures.
6: Ah ouais.
2: Non, mais c'est un truc de garçon.
6: Moi, je connais
0: ouais,
6: pas.
0: Ouais, mais tu les connais les logos, non?
5: Voiture, c'est féminin.
6: Non, mais attends, ça dépend.
0: Le logo Renault, c'est un losange.
2: Bah,
0: Peugeot, mais... c'est un lion, tu vois, des trucs...
2: Mais je sais pas pourquoi.
0: Mais je vais te dire, ça, par contre.
2: Ah.
5: Mais nous non plus, on sait pas.
2: Non, mais je croyais qu'il fallait deviner que
6: non,
2: vous saviez.
6: Non, on sait pas, on va essayer de trouver, mais...
0: Moi, oui, alors on va commencer par une difficile, comme ça vous le trouverez pas. Alfa Romeo, ils appellent ça le Bischione. Le logo d'Alfa Romeo, il est compliqué, le logo d'Alfa Romeo.
6: Oui, on dirait les armoiries.
0: Oui.
2: C'est des chevaux, non? Il n'y a pas deux chevaux
5: Non, c'est le cousin, c'est Ferrari.
2: Ah, c'est Ferrari.
0: Il y en a qu'un cheval. Quand il y en a deux, c'est Ferraro. Quand il y en a plusieurs.
5: Ouais, c'est les chocolats.
6: Les Ferraro rouge d'or.
0: Un chocolat. C'est une marque qui a été créée en 1910. Donc, d'un côté, il arbore la croix rouge représentant le blason de la ville. Et le fameux Bischione. Emblème donc de la famille des Visconti. Et l'emblème des Visconti, eh bien écoute, et ça, faut que je regarde vraiment sur l'Alfa Romeo parce que c'est vraiment curieux. Ça montre un serpent dragon, c'est-à-dire ça a le corps d'un serpent avec la tête d'un dragon, en train de dévorer un individu. Voilà.
2: Ah oui.
6: Ah ouais. J'ai jamais remarqué, tu vois.
2: Non plus. Non, alors la société. C'est petit, ça se voit pas.
0: Mais ça se voit, si. J'ai vu le logo sur le net, ça se voit bien, mais on fait pas attention.
6: Non.
0: Mais c'est, tu vois, le
6: dragon. La ville, c'est l'emblème de quelle ville?
0: Milan.
6: Milan, d'accord.
0: Alfa, ça voulait dire Anonima Lombarda Fabrica Automobili.
6: Ah d'accord, ça n'a rien à voir avec Alpha
2: rien à voir avec la première
6: Omega.
2: Lettre de l'alphabet.
6: Ah ouais,
5: ça s'occupe pas pareil déjà.
6: Ah, ouais.
0: Donc c'était la société anonyme lombarde de construction automobile qui devient Alfa Romeo en 1915 après la prise de contrôle de l'ingénieur Nicolas Romeo.
6: D'accord, qui était marié avec Juliette.
5: Bien évidemment.
6: Tout le monde le sait.
0: Voilà. Maintenant,
5: il y a une histoire là-dessus.
6: Oui, oh,
0: le logo Audi.
2: Alors ah, Audi, c'est des cercles.
0: C'est quatre cercles.
2: Je le savais.
0: Ouais.
2: Je l'ai dit avant, toi. C'est moi qui ai le camembert.
6: Pourquoi 4 cercles? Est-ce que ça a rapport avec les Jeux Olympiques?
0: Non, parce qu'il y en a 6.
6: Non, mais ça aurait pu.
5: Non, 5, ouais, mais on compte pas.
0: 5
5: hein. Non, 6. Oui, mais on compte pas.
0: C'est pas 4 et 2.
5: Mais les 5 continents, ouais.
6: Oui, de toute façon, quand on aime, on compte pas.
5: Il y en a 6, carrément.
6: C'est pourquoi des cercles
0: C'est dur aussi.
6: Ouais, on trouvera pas.
0: Les anneaux de la firme basée à Ingolstadt sont la réunion de 4 entités indépendantes entre 1928 et 1932. Il y avait donc Audi, DKW, Horsch et Wanderer.
6: D'accord.
0: Ça symbolise en fait les quatre
6: qui sont associés, quoi.
0: Voilà.
5: Qui sont.
6: D'accord.
0: Et pour ce qui est de la signification de son nom, l'acronyme Auto Union Dutch Industrie, groupement allemand des industries de l'automobile, il est relatif au sens de Louis. À double titre en latin, Audi peut être traduit par l'impératif écoute.
2: Ah.
5: Ah ben oui.
0: Bon allez, les infos, c'est terminé pour aujourd'hui. On se retrouve la prochaine fois. Salut.
5: Salut.
2: Au revoir.
5: Au revoir.
1: 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En 1977, Diane Curis va commencer le tournage du film Diabolomante. Elle rencontre Yves Simon, qui fait partie de ce que l'on appelle à l'époque la nouvelle chanson française. Elle lui demande de faire une chanson pour son film. Yves Simon n'est pas du tout intéressé par une chanson. Il préfère composer la musique du film. Faire une chanson, cela lui semble trop commercial. Il refuse, malgré l'insistance de la réalisatrice. Un jour, il ouvre son courrier dans sa maison de disques. Et il découvre

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2: 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Radio Variété Live aime la reprise de la chanson Sensualité d'Axel Red par Cynthia Caron.

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Bonjour à tous, bonjour à toutes. J'espère que vous allez bien. C'est Remember of Past, c'est Freddy. Nous sommes ensemble pendant une heure et je vous souhaite la bienvenue sur votre radio préférée. Allez, tout de suite, on va commencer cette émission avec un titre sorti en 1999. C'est le groupe 112, le titre Love You Like I Did. C'est sorti sous le label Bad Boys Entertainment.

Ah, vraiment superbe ce titre d'Alvin Frazier, Better, c'est sorti en 2013. Allez, un autre morceau sorti en 2013, c'est Mr. Bonnie James avec Raheem Devaughn, le titre Maker of Love. Ça sera suivi d'Avent, Out of Character.

là, c'est un excellent titre d'Adriana Evans. C'est tiré de la compile de son album plutôt Walking with the Night. C'est sorti en 2010, c'est le sixième titre. Et le titre, c'est Suddenly.

Un très bel album d'Adriana Evans, Suddenly. Tout de suite, c'est sorti en 1998, c'est tiré de l'album Any Weather. C'est sorti sous le label RCA, le groupe Forecast. Le titre, It's All Up To You.

Forecast, It's All Up To You, A Few Good Men à suivre, c'est tiré de l'album Take A Drip, c'est sorti en 1995 sous le label La Face Record, le titre Walk You Through.

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0: sorti en 1997, le groupe Allure, No Question, en featuring avec LL Cool J.
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0: Ah, ça s'est sorti en 2010, la Miss Angela Johnson, le titre I Still Care.

C'est vraiment sympa ce titre d'Angela Johnson. Allez, tout de suite, c'est Agnes B en featuring avec All Green. C'est sorti en 2003. Deux grandes voix pour un tube. Le titre Putting on Paper.

Putting on Paper, Agnes B, Fettle Green, quel duo super sympa. Allez, un morceau sorti en 2001 sous le label RCA Records, c'est Mr. Avant, le titre Making Good Love.

0: Voilà, une grande, grande voix qui nous a quittés, malheureusement, Mr. Barry White, Get Up.
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1: À quelle voix ce Mr. Barry White allait à suivre The Brothers, le titre Giving My Love to You.

The Brother, Giving My Love To You, voilà, Remember Of Past est fini, et oui, ça passe vite, hein. J'espère que vous avez passé un excellent moment en ma compagnie. Pour moi, comme d'habitude, nickel, rien à dire, l'éclat total à faire partager tous ces beaux petits sons connus et moins connus. Je vous donne rendez-vous très très bientôt sur votre radio préférée, et on se quitte avec les Destiny Child, No No No. Allez, ciao, bye, à très très bientôt.

Histoire de chanson. Nous sommes en mai 1974. À cette époque, 4 45 tours par an et tous les artistes se préparent pour sortir le tube qui deviendra peut-être le tube de l'été. En studio, c'est Jérôme à la mélodie. Son directeur artistique, Jean Albertini, trouve cette mélodie super efficace, mais il n'est pas convaincu par le texte et donc suspend la répétition pour l'enregistrement. Durant cette attente, l'ingénieur du son commence à fredonner « Oui Jérôme, c'est toi ». Et là, c'est Jérôme continue par « Non, je n'ai pas changé ». Tout de suite, Jean Albertini réagit en disant « Oui voilà, c'est ça le titre, le refrain ». Et refait le texte avec c'est Jérôme sur cette base. À la fin de la séance d'enregistrement, Jean Albertini et c'est Jérôme feront chacun un chèque de 10 000 francs, 1500 euros, à l'ingénieur du son pour son inspiration. Cette chanson deviendra l'un des principaux tubes de CG.

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2: Et c'est en 1970 justement que commence le Storytube 70 du jour avec une musique composée par Francis Lai. Elle a servi au film éponyme Love Story. La version musicale est interprétée par Henry Mancini.

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1: Nous restons en 1970 avec un extrait du 17e album du chanteur-guitariste américain Glen Campbell qui s'appelait justement Oh Happy Day.

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2: Le premier single du quatrième album studio, voilà, de John Paul Young est sorti en 1978. C'est rapidement devenu un hit mondial. Il s'agit de Love Is in the Air.

Le milieu des années 70 passait, beaucoup de chanteurs croyaient à l'arrivée du disco fermement, comme Sheila en 1977 avec sa reprise du standard américain Singin' in the Rain.

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2: En 1974, Billy Swan nous proposait I Can Help. C'était au mois de juillet, ça allait tout de suite s'imposer dans les charts comme numéro 1, et ce, dans le monde entier.

Un autre numéro 1 des charts internationaux en 1976, cette fois le groupe américain Chicago avec If You Leave Me Now.

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4: Un autre slow légendaire, un autre slow au succès international, là, c'est Feeling de Maurice Albert. Il a écrit les paroles de cette chanson, le chanteur brésilien Maurice Albert, en 1974. Il avait repris la musique, signé Loulou Gasté en 1957. Loulou Gasté a d'ailleurs fait un procès en paternité et il a gagné devant les tribunaux. Le voici, Maurice Albert, avec Feeling.

Comme il nous arrive parfois dans cette émission, avant l'heure, ce n'est pas l'heure, mais tant pis, nous allons écouter et rester un peu dans ce tempo avec Stevie Wonder et My Cherry Amour. Le titre est sorti en 1969, mais on l'écoute quand même.

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2: Never Can Say Goodbye est une chanson qui est sortie en 1971. C'est un titre des Jackson 5. En 1974, voici la version de Gloria Gaynor.

Mother Father, Sister and Brother était un groupe de plus de 30 musiciens de studio. Ils enregistraient pour différents artistes. Un jour, leur producteur, en 1974, a décidé de les faire enregistrer sous leur propre nom pour le label Philadelphia International Records. Ça a donné TSOP.

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1: Santa Esmeralda, Leroy Gomez d'ailleurs, qui est toujours sur les scènes du monde entier, ont repris en 1977 une chanson que Nina Simone avait interprétée pour la première fois en 1964. Ça s'appelle Don't Let Me Be Misunderstood.

La chanson du groupe Cassie and the Sunshine Band, Boogie Shoes, est sortie en 1975, mais n'est véritablement devenue un succès qu'après avoir été entendue dans la bande originale Saturday Night Fever en 1977.

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1: Le titre qui a permis à Blondie d'être reconnu au niveau international, c'est Dennis.

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Pop Pop Time avec Jake Bugg pour Kiss Like the Sun. Jake Edwin Kennedy, Jake Bugg c'est son nom de scène. Il est né à Clifton, c'est un artiste britannique. Pop Rock Time, vous nous retrouvez sur Facebook. Je vous propose 60 minutes de très bon son pop rock avec tout à l'heure Passenger. En fait, Michael David Rosenberg, il est né à Brighton. Il avait créé un groupe folk rock, le groupe Passenger, et il s'est retrouvé tout seul dans ce groupe. Donc il a décidé de continuer sa carrière en solo sous le nom de Passenger. On va écouter tout à l'heure When We Were Young, un extrait de l'album publié en 2016, Young as the Morning, Old as the Sea. C'est ce qu'on écoute dans quelques minutes. Et avant ça, Sir Elton Hercule John, né Reginald Kenneth Dwight, le 25 mars 1947 dans le Grand Londres. C'est Elton John, évidemment, chanteur, pianiste, compositeur britannique, grand bonhomme de la musique. On l'écoute ici avec un extrait d'un album de 85, l'album Eyes on Fire. On écoute Nikita dans Pop Rock Time.

Like Virgin, Madonna sur le deuxième album qu'elle avait publié en 1984. Chanteuse, actrice, danseuse, réalisatrice, femme d'affaires évidemment, désignée par le livre Guinness des records d'ailleurs comme étant la chanteuse ayant vendu le plus de disques de tous les temps. On parle de plus de 300 millions de disques avec une fortune estimée entre 570 et 800 millions de dollars selon les estimations. Elle est une des 6 artistes et la seule femme d'ailleurs dont les tournées ont rapporté plus d'un milliard de dollars de recettes depuis 1990. Donc, c'est devenu une personnalité plus qu'incontournable. Qui aurait cru au début des années 80 qu'elle ferait un tel parcours? Franchement, on va écouter Vegomatic dans quelques minutes. Vegomatic, c'est un groupe français de rock qui existe depuis près de 20 ans quand même. On va écouter un extrait d'un album publié en 2006. Ça, c'est Vegomatic. C'était le titre de l'album, la chanson Quelque chose. C'est ce qu'on écoutera tout à l'heure. On préparera le Café Noir aussi avec Eddie Mitchell en 1979. Et puis là, c'est Beck, alias Beck Hansen. Il est auteur, compositeur, producteur et musicien multi-instrumentiste américain. Il est né en juillet 1970. Beck, on écoute un extrait de l'album Odelay, un album publié en juin 1996. Voici tout de suite Devil's Haircut dans Pop Rock Time.

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Breakfast This Town, les Stereophonics à l'instant, le groupe de rock britannique qui nous vient du Pays de Galles, précisément un groupe qui roule sa bosse depuis 1992, et ils ont publié l'album Bust This Town, les Stereophonics. À venir, Dionysos, Monsters in Love, un album qui a été publié en août 2005, le cinquième album en fait du groupe de rock français. Dionysos, ils sont originaires de Valence, dans la Drôme. On va les écouter avec la métamorphose de Mr. Chat, c'est dans quelques minutes. Il y aura aussi Post Malone, c'est Circles. Post Malone, son vrai nom c'est Austin Richard Post, il est né à Syracuse dans l'état de New York, rappeur, chanteur, réalisateur artistique américain. Il est originaire de Dallas au Texas. Post Malone avec Circles, ça fait partie d'un album très intéressant qui s'appelle Hollywood's Bleeding. On l'écoutera tout à l'heure dans Pop Rock Time, mais là c'est Imagine Dragons avec Demons en 2012. Le groupe Imagine Dragons est originaire de Las Vegas dans le Nevada. Le groupe s'est créé en 2008. C'est le chanteur Dan Reynolds qui est à l'origine de ce groupe Imagine Dragons, ici en 2012 avec Demons. C'est sur l'album Continued Silence dans Pop Rock Time.

Pop Rock Time avec Michael Jackson, Don't Stop Till You Get Enough, un extrait de l'album Off The Wall qu'on considère souvent en tort comme le premier album solo de Michael Jackson. En fait, c'est le cinquième album solo de Michael Jackson, mais c'était le premier album qui a véritablement permis à Michael Jackson de se faire connaître en tant qu'artiste solo en dehors des Jackson 5. C'était vraiment le début de l'aventure solo. Premier album aussi produit par le génialissime producteur Quincy Jones qui produira également Thriller 3 ans plus tard. L'album le plus vendu de tous les temps. Ici, Off The Wall, c'est un solide album tout de même. Don't Stop Till You Get Enough est devenu un vrai classique. Mano Negra tout à l'heure, Putas Fever, l'album de 1989. La Mano, c'est le groupe de Manu Chao, bien sûr. Le nom du groupe s'inspire du terme La Mano Negra, qui signifie la main noire en espagnol, une expression qui désigne le travail illégal ou encore tout simplement le travail au noir. Mano Negra, on écoutera Mala Vida, il y aura Offspring également. Offspring, c'est

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1: Trois fois bravo. Au cours de cette émission, nous allons découvrir de grands artistes en live dans des extraits inédits à la radio. Dans cette émission, Michel Delpech, Michel Sardou, Johnny Hallyday, Joe Dassin et Claude François.

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1: 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Eddie Mitchell et Coluche, en mars 1980, c'est un rocker.

0: En avril 1975, Annie Cordy et Adamo, en costume d'époque des années 1900, équipés d'appareils photo, interprètent sur une plage de Normandie « Les filles du bord de mer », une chanson des débuts d'Adamo dans les années 60.
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En juin 1976, nous retrouvons Mort Schumann et Michel Delpech au comptoir autour d'un verre de whisky interprétant Long Long Road.

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0: Histoire de chanson. En 1973, Serge Gainsbourg s'inspire du poème de Paul Verlaine, Chanson d'automne, pour écrire cette chanson « Je suis venu te dire que je m'en vais ». Les larmes et reniflements que l'on entend dans la chanson viennent de Jane Birkin, son épouse, car leur fille Charlotte est partie en vacances quelques semaines en Angleterre chez sa grand-mère. Serge, avec l'accord de Jane, ajouta ses pleurs tout au long de la chanson, accentuant le côté dramatique de la chanson. Cette chanson a été un énorme succès pour Serge Gainsbourg.
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3: Bonsoir, c'est donc Noir et blanc. Noir et blanc, un cocktail de jazz vocal, de blues, de black music en général et de grands standards, qu'ils soient anglo-saxons ou francophones. Au menu ce soir, Muddy Waters, Stevie Wonder, Serge Gainsbourg, Anita O'Day, Astrud Gilberto, Michael Franks, entre autres. Et pour donner le coup d'envoi de cette émission, une chanteuse noire américaine qui fut proche de sa copine Sarah Vaughan dans sa manière de chanter le squat. Elle réalisa avec l'orchestre de Duke Ellington en 1952 l'une des meilleures versions vocales de Take the A-Train, démontrant son attachement à l'école du bebop. Là, c'est dans une version de 56 qu'on écoute Betty Rocher. Cet enregistrement est tiré d'un CD importé par Mediaset intitulé Sophisticated Ladies.

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Voilà un standard hyper connu, Bésame Mucho, interprété ici par les Coasters, soutenu comme dans de nombreux de leurs enregistrements par ce superbe saxophoniste qui avait pour nom King Curtis. Auparavant, dans cette émission, celui dont l'itinéraire musical s'avéra passionnant, celui qui voulait que le public ait de lui une image aussi fausse que possible, probablement en raison de sa timidité et de sa gentillesse, Serge Gainsbourg, du jazz dans le ravin de 1958. À présent, parce que Noir et Blanc est aussi consacré non seulement au jazz vocal et au blues, mais à la black music en général, je vous propose d'écouter Strolling, un extrait de l'album Diamond and Pearls. Mais écoutons tout de suite Prince.

Carmel avec I'm Not Afraid, Je n'ai pas peur, un morceau initialement composé pour la BO d'un film irlandais basé sur l'histoire d'un meurtrier psychopathe. On enchaîne avec une petite séquence blues, d'abord avec Taj Mahal, jeune quinquagénaire, qui il y a 2 ans a sorti un album enregistré avec des invités prestigieux tels le Dr. John, Hall & Oates et les Pointer Sisters. Sur ce disque, Taj Mahal reprend Blues with Feeling, un morceau de Little Walter.

enchaîné à Taj Mahal dans Blues with a Feeling, Muddy Waters. Muddy Waters avec You Shook Me, Muddy Waters à propos duquel Marshall Chess, le grand patron des disques Chess, pour laquelle il a enregistré, Marshall Chess déclara un jour qu'il avait très rapidement décelé le potentiel de Muddy Waters avec sa présence extraordinaire, cette sensualité qu'il possédait lorsqu'il était jeune. Chess raconte que les jeunes femmes faisaient d'énormes queues pour aller l'écouter. L'artiste qui suit, j'ai sélectionné pour vous ce soir, Jamais Dormir, David Coven. Mm-hmm.

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De Weber a été interprété par Tom Robim avec la chanteuse Astrud Gilberto qui, comme chacun sait, fut la muse de Stan Getz lorsqu'ils firent ensemble The Girl from Ipanema à la grande époque de la bossa nova. Juste avant, la chanson avec laquelle en 1987 Stevie Wonder prouvait qu'il était bien décidé à poursuivre son engagement en faveur de la liberté. Cette superbe chanson, titrée tout simplement Free, est tirée de l'album Characters. Dans un autre genre, un garçon dont le nombre des admirateurs, et surtout des admiratrices, ne cesse de s'accroître dans notre pays. Il a chanté à guichet fermé durant plusieurs jours au Théâtre des Champs-Élysées, Harry Connick Jr., qu'on retrouve avec I've Got a Great Idea.

Donc ici, Monkey Do, Michael Franz, en 75, accompagné par la crème des musiciens, notamment Joe Temple, Larry Carlton et David Sanborn. Et auparavant, dans Noir et Blanc, l'une des meilleures chanteuses blanches de jazz, c'est du moins à mon avis Anita O'Day, qui, accompagnée par le quartet du pianiste Oscar Peterson, interprétait Love Me or Leave Me. À présent, Louis Jordan, qui dans les années 40 a vendu aux États-Unis des millions de disques. Même les Blancs ont acheté ces disques. What's the Use of Getting Sober de 1942 fait partie de ces énormes tubes.

C'est le titre de cette chanson de Bernard Lavillier, ancien métallo, qui a chanté dans les usines bien avant de remplir de grandes salles de concert. Pour rester dans Lavillier, vous avez reconnu Cry Me a River, popularisé dans les années 50 par Julie London. La version qu'on vient d'écouter est toute récente. Elle figure sur le nouvel album de Natalie Cole, un bien bel album qui s'appelle Take a Look. Ça veut dire en français Jette un regard. Album à écouter d'une oreille toute attentive. Voilà, ainsi s'achève ce Noir et Blanc. Je vous donne rendez-vous pour un autre numéro de Noir et Blanc. Alain Saget, qui réalise cette émission, se joint à moi pour vous souhaiter une très agréable fin de soirée.

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1: Rencontre avec, au fil de nos rencontres, nous évoquerons le parcours d'un artiste, d'une artiste, d'un groupe. Une rencontre avec le groupe ABBA, en compagnie de Claude Michel-Evin, qui fut leur attaché de presse pour la France.

0: Le groupe ABBA s'est trouvé à la tête des hit-parades durant 8 années. Les musiques d'ABBA nous montrent l'influence continue de ce quatuor qui s'est positionné juste après Volvo dans le classement des plus grands exportateurs suédois. ABBA est aujourd'hui encore un de ces groupes légendaires de pop-rock les plus accomplis de tous les temps. Björn Ulvaeus, Benny Andersson, deux stars du groupe suédois, auxquelles va s'ajouter la femme de Björn, Agneta, et la petite amie de Benny, Annie Frid, qui devient Frida, chanteuse d'origine norvégienne.
1: 1974, Waterloo. Cette chanson compare une romance à la défaite de Napoléon au cours de cette bataille. Elle enthousiasma le jury international et remporta le concours Eurovision de la chanson qui se tenait à Brighton

0: Nous passons cette heure consacrée au groupe ABBA en compagnie de Claude-Michel Evin, qui a été leur attaché de presse pour la France.
1: J'exerçais à l'époque des fonctions d'attaché de presse. Donc moi, je les ai connus dès leur ascension vertigineuse vers les succès internationaux qu'on a connus, c'est-à-dire en 74, après Waterloo, qui était donc leur premier gros succès. Les filles, bon, il y en a une qui était aguicheuse, c'était Agnetha, bien qu'étant très timide aussi, en fin de compte, et surtout assez solo. Intellectuellement, Björn et Benny étaient assez cultivés, puisque c'est des gens qui avaient poursuivi pas mal leurs études. Frida était, elle, plus star, plus poseuse, chanteuse de jazz au départ de sa carrière, elle était chanteuse de jazz, donc avec une certaine culture musicale quand même.

0: voit au Bourget. Pourquoi au Bourget? Parce qu'à l'époque, les avions internationaux de la SAS arrivaient encore au Bourget, donc c'est pas d'hier, c'est fin 14, donc. J'ai vu un Jean Charmant qui découvrait l'Europe continentale, puisqu'ils avaient les succès qu'ils avaient eu. Ils avaient eu un succès en 73 qui s'appelait Ring Ring, qu'ils avaient propulsé en tête des parades autrichiens, d'Afrique du Sud, d'Angleterre, enfin de Suède. C'est un groupe qui était déjà un petit peu connu au plan international, mais encore une fois, c'était vraiment les prémices.
1: Nous écoutons donc Ring Ring, premier succès qui a révélé le groupe ABBA en 1973, avant Waterloo.

Donc il débarque gentiment, de façon très simple, pour cause, il n'est pas encore connu, il n'a pas encore donc gravi les escaliers de la célébrité. Il débarque. Je me souviens que Björn Ulvaeus, donc le guitariste du groupe, avait à l'époque une guitare dont il ne voulait pas se séparer, qui était une guitare avec plusieurs branches, comme une étoile, si vous voulez. C'était assez curieux. Et ça, c'était vraiment la chose qu'il fallait pas toucher, à laquelle il ne fallait pas toucher. Il voulait absolument la porter lui-même, d'ailleurs, et la garder avec lui dans la voiture, dans la limousine qu'on leur avait louée à l'époque.

0: Bjorn et Agnetha avaient une fille, enfin, qu'ils ont toujours, bien sûr, qui avait 3 ans à l'époque, et n'aime pas trop partir loin, trop longtemps. Alors, il y a des petites anecdotes là-dessus. Quand il venait faire une télévision, s'il devait rester plusieurs jours à Paris, qu'il y avait un week-end, ça m'est arrivé une fois, et moi, ils ont fait une vie d'enfer pour retourner en Suède, uniquement pour le week-end, alors que d'autres émissions de télévision étaient prévues pour eux au début de la semaine suivante. Benny et Frida étaient restés, eux, ravis d'être à Paris, ville qu'ils aimaient beaucoup. Ils avaient commencé à écumer pas mal de bons restaurants parisiens. Plus succès aidant, plus les voyages leur ont permis de découvrir à l'étranger, notamment la cuisine française qu'ils adoraient. Donc, ils étaient très friands de ça.
1: 1977. En octobre, Frida et Benny se marient. En décembre, Bjorn et Agnetha divorcent. C'est durant cette année que le groupe entame sa première série de concerts. Ce fut aussi l'année d'un projet inachevé, une mini-comédie musicale dont la chanson la plus populaire et la plus représentative est « Thank You for the Music », qui ne sortit qu'après la séparation du groupe. 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

0: À l'époque, ils envisagent notamment d'ailleurs d'aller de partir de Suède pour cause de taxes. Il faut savoir qu'ils ont monté un système très intéressant là-bas. Enfin, leur manager Stig Andersson, pardon, a monté un procédé très intéressant puisque dans les pays où la monnaie n'était pas forte et où ils pouvaient pas récupérer de l'argent, donc l'URSS, la Pologne, les pays de l'Est, ils envoyaient les bandes, ils vendaient leurs disques donc en monnaie locale, et comme cet argent ne voulait rien à l'ouest, si vous voulez, ils avaient monté un système de troc, c'est-à-dire qu'ils achetaient avec cet argent, il faut savoir qu'ils vendaient beaucoup beaucoup de disques aussi dans ces pays-là, des matières premières, du gaz, du pétrole, du blé, ce que vous voulez, et ils leur vendaient après l'État suédois. Donc c'était une meilleure façon pour eux de d'être présents dans ces pays-là, où encore une fois la monnaie est pas chère, et où, en plus qu'on ne peut pas changer, pour récupérer de l'argent donc des pays de l'Est. Et ça a très bien fonctionné. Je crois qu'ils ont d'ailleurs eu des félicitations de la couronne scandinave, enfin la couronne suédoise, pardon, puisqu'ils ont été meilleurs exportateurs ou importateurs. Ils ont reçu un award pour ça à l'époque.
1: 1977, ABBA entame sa première série de concerts. C'est aussi l'année où le groupe est la vedette d'un film long-métrage tourné en Australie.

0: leur dernière tournée qui démarre aux États-Unis donc à la fin de cette année, là, 77, pour se poursuivre par l'Europe début 78. Ça a commencé par un concert auquel j'ai assisté à Göteborg, puisque j'avais été invité par le management du groupe à venir les voir en Suède. Ensuite, ils sont passés à Paris, à la Porte de Pantin à l'époque, donc courant avril, mai, je ne sais plus exactement quand. Ils l'ont fait toute l'Europe, pour finir, cette même année-là, en Australie, où ils étaient un groupe plus important, paraît-il, que les Beatles. Alors, à la suite de cette tournée, d'ailleurs, sur une australienne, un film a été réalisé qui s'appelait ABBA The Movies, qui donc relatait toute leur tournée australienne.
1: Chiquitita devint objet d'un acte de charité. Les bénéfices furent consacrés au Fonds des Nations Unies pour les enfants. Les revenus furent estimés à plusieurs centaines de milliers de livres sterling. Chiquitita.

1979. Les succès continuent à s'accumuler. Does Your Mother Know s'écarte légèrement de la formule gagnante habituelle. Chanson interprétée par Björn et non pas par Agnetha, comme c'était normalement le cas.

0: Jimmy Anderson et Einfried Lindstadt se marient. Ils vivaient ensemble depuis 8 ans, à peu près. Ils décident de se marier, donc ils avaient été mariés déjà chacun de leur côté avant. Benny avait des enfants dès leur premier mariage, donc, et Einfried aussi. D'autre côté, par contre, ça se gâte plutôt, puisque Björn et Agnetha divorcent. Ce qu'on avait pressenti l'année d'avant, c'est malheureusement pour eux et surtout pour la bonne marche du groupe.
1: Voulez-vous, morceau phare de l'album de cette année 1979. Cet album est une nouveauté, car les chansons beaucoup plus personnelles traitent des problèmes sentimentaux du groupe.

79 également, donc tournée européenne, qui commence à Göteborg, et qui se termine à Dublin, avec au passage 6 concerts à Wembley Arena, sold out, gros succès.

L'ambiance au sein du groupe était assez détestable. Personne ne se parlait, puisque encore une fois, Benny et Frida, tout allait bien. Ils se sépareront d'ailleurs un peu plus tard, eux aussi, mais là, ça allait encore. Mais Agnetha et Björn, c'était la gueule continuelle. Ça, encore une fois, ça se traduisait par des tensions, et c'est encore une fois, ça a précipité l'avenir du groupe, puisque on splittait à ce moment-là.

0: Alors la promotion de ces deux derniers albums est assurée bien sûr comme d'habitude par des clips qui s'appellent à ce moment-là ça s'appelait déjà des clips. Ah, les clips c'était plus du film promo. Et pour la petite histoire, ces clips bien sûr sont réalisés avec alors qu'ils ne sortent plus du tout, mais bon, il faut quand même faire semblant. Et on a régulièrement de leurs nouvelles via ces clips, mais sinon le groupe enregistre d'une façon séparée. C'est quand on enregistre un album, on n'est pas obligé d'avoir tous les musiciens au même moment. Donc chacun est de son côté. Et donc ce dernier album qui sort 81, The Visitor.
1: 1982. Quelques hits de moindre importance extraits de l'album The Visitors maintiennent le groupe dans les hit-parades et auprès du public. Mais chaque membre du groupe envisage le futur sans un bas.

0: Nous venons d'écouter Head Over Heels et Under Attack, deux extraits de ce dernier album, The Visitors. Puis ce fut la séparation. Frida et Agnetha se lancèrent dans des carrières solo avec des succès moins importants que ceux d'ABBA.
1: Les filles, de leur côté, continuent une carrière solo. Phil Collins produit un très très bel album qui s'appelle Something, There is Something Going On, avec le titre qui s'appelait I Know There is Something Going On, qui a atteint les premières places des charts en Europe et aux États-Unis.

Anita sortit aussi quelques titres que l'on peut retrouver sur un album, The Voice of ABBA, les voix d'ABBA, Anita et Frida. Nous écoutons donc maintenant Anita, The Heat Is On.

On a putain de leurs nouvelles, c'est sûr, sauf de, encore une fois, de Benny Bjorn qui fait l'actualité au travers des différentes comédies musicales qu'ils produisent. Par contre, le groupe existe toujours puisque, en termes de commercial, bien sûr, puisque les compilations se vendent énormément, que le groupe est toujours actuel.

0: Et c'est ainsi que nous terminons cette émission consacrée au groupe ABBA avec ses deux titres, The Name of the Game, le nom de la partie, et One Man, One Woman, un homme, une femme. C'est l'entente entre deux hommes et deux femmes qui a détruit l'existence d'un groupe mondial très populaire, comme quoi rien ne résiste aux relations entre les personnes, même pas le succès. 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
2: Et c'est en 1970 justement que commence le Storytube 70 du jour, avec une musique composée par Francis Lai. Elle a servi au film éponyme Love Story. La version musicale est interprétée par Henry Mancini.

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1: Nous restons en 1970 avec un extrait du 17e album du chanteur-guitariste américain Glen Campbell qui s'appelait justement Oh Happy Day.

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2: Le premier single du quatrième album studio, voilà, de John Paul Young est sorti en 1978. C'est rapidement devenu un hit mondial. Il s'agit de Love is in the Air.

Le milieu des années 70 passait, beaucoup de chanteurs croyaient à l'arrivée du disco fermement, comme Sheila en 1977 avec sa reprise du standard américain Singin' in the Rain.

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2: En 1974, Billy Swan nous proposait I Can Help. C'était au mois de juillet, ça allait tout de suite s'imposer dans les charts comme numéro 1, et ce, dans le monde entier.

Un autre numéro 1 des charts internationaux en 1976, cette fois le groupe américain Chicago avec If You Leave Me Now.

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1: Un autre slow légendaire, un autre slow au succès international, c'est Feeling de Maurice Albert. Il a écrit les paroles de cette chanson, le chanteur brésilien Maurice Albert, en 1974. Il avait repris la musique, signé Lulu Gasté en 1957. Lulu Gasté a d'ailleurs fait un procès en paternité et il a gagné devant les tribunaux. Le voici, Maurice Albert, avec Feeling.

Comme il nous arrive parfois dans cette émission, avant l'heure, ce n'est pas l'heure, mais tant pis, nous allons écouter et rester un peu dans ce tempo avec Stevie Wonder et My Cherry Amour. Le titre est sorti en 1969, mais on l'écoute quand même.

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2: Never Can Say Goodbye est une chanson qui est sortie en 1971. C'est un titre des Jackson 5. En 1974, voici la version de Gloria Gaynor.

Mother Father, Sister and Brother était un groupe de plus de 30 musiciens de studio. Ils enregistraient pour différents artistes. Un jour, leur producteur, en 1974, a décidé de les faire enregistrer sous leur propre nom pour le label Philadelphia International Records. Ça a donné TSOP.

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1: Santé Esmeralda, Leroy Gomez d'ailleurs qui est toujours sur les scènes du monde entier, ont repris en 1977 une chanson que Nina Simone avait interprétée pour la première fois en 1964, ça s'appelle Don't Let Me Be Misunderstood.

La chanson du groupe Cassie and the Sunshine Band, Boogie Shoes, est sortie en 1975, mais n'est véritablement devenue un succès qu'après avoir été entendue dans la bande originale Saturday Night Fever en 1977.

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1: Le titre qui a permis à Blondie d'être reconnu au niveau international, c'est Dennis.

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5: Bienvenue dans Destination 2000, un mélange de souvenirs. On commence avec un titre de soprano.
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Destination 2000, une génération de nouveautés. Walooz, un groupe de rock américain originaire de Los Angeles. Avril 2018, le groupe publie son premier single, Pleaser. 2018, le groupe signe avec la maison de disques Atlantic Records et dévoile leur premier single avec le label. Le premier single s'appelle Pictures of Girl. Juste après, il y a eu un premier album, Nothing Happen, qui sort le 22 mars 2019, et extrait de cet album, le tout nouveau titre qui s'appelle OK. Julia Mutin et toi, mon amour. Le clip est réalisé par Laurent Boutena et le titre a été écrit par Mylène Farmer.

0: Destination 2000, l'artiste de la semaine, salut Axel.
1: Salut Jean-Michel.
0: Et aujourd'hui on parle d'une artiste française, il s'agit de Vita.
1: Vita grandit dans la région du Beaujolais, bercée par la variété française de Jacques Brel et Francis Cabrel. Autant que par la soul de Marvin Gaye, elle quitte la maison familiale à l'âge de 17 ans. Après son baccalauréat, elle obtient un BTS en commerce international. Animée par l'envie d'écrire, elle travaille sur ses chansons après les cours. Pendant quelques années, elle travaille dans un magasin de vêtements à Lyon, puis elle part vivre à Paris. Sa collaboration avec Diams sur le titre de Confession Nocturne lui permet de se faire connaître du grand public. Forte de cette exposition, elle sort alors plusieurs albums studio. À Fleur de Toi, 2007, l'album qui rentre directement à la France, à la première place des ventes de disques, avec 60 385 disques vendus la première semaine. Il est la plus forte vente d'albums par une artiste féminine cette année-là. Celle que je vois en 2009, Ici et Maintenant 2013, La Même 2015 et J4M en 2017, et connaît plusieurs succès en collaboration avec d'autres artistes dont Maître Gims, Jul, Claudio Capeo, Stromae et Slimane. Entre 2018 et 2019, elle est l'une des 4 coachs de The Voice Belgique et The Voice Kids Belgique aux côtés de Slimane, avec qui elle sort un album concept duo versus. En 2020, elle remporte Victoire de la Musique, le trophée de la meilleure chanson originale. On écoute Bienvenue à Paris, Un peu de rêve, Ça les dérange et Ça va, ça vient.